0: terrible, la tronçonneuse a été faite pour faciliter les accouchements.
1: Oh là là, là là là, l'enfer, l'enfer.
0: Stouf, une petite césarienne, Stouf.
2: Ah ouais, mais moi non.
0: Ah bon, d'accord.
2: Ah ouais, mais moi non.
0: Stouf, une petite césarienne.
2: Ah ouais, mais moi non.
0: Ça va, c'est une petite tronçonneuse.
2: Ah
0: c'est...
2: ouais.
0: Hein, non.
3: Allez,
0: ouais.
3: Ah oui, allez.
2: Mais moi, oh, non, non, d'accord, non, non.
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2: C'est le moment de vérifier l'horoscope, toute l'équipe est là ce matin. Alors attention, nous avons dans l'équipe, nous avons du Taureau, ça c'est moi, nous avons du Capricorne, nous avons du Verseau, je rajoute Aline qui est en ligne avec nous. Bonjour ma petite Aline.
3: Coucou à toute l'équipe.
2: Allez, quel signe ma petite Aline ?
3: Moi, je suis une vierge.
2: Allez, je rajoute de la vierge pour Aline.
3: Yeah.
2: Aline, t'habites où ?
3: J'habite à Jonage, près de Lyon.
2: Près de Lyon ? D'accord, très bien.
3: De Lyon, ouais.
2: Ça se passe bien là-bas ? T'es en pleine... C'est beau ? C'est joli ? C'est comment ?
3: Vous savez que
2: je demande... Je demande jamais trop souvent aux gens si c'est joli là où ils habitent, parce que je pense qu'il y a des endroits de France très moches, on peut le dire, et il y a des endroits de France très jolis. Là, par exemple... Toute la campagne autour de Lyon, elle est très belle.
4: Oui. Bah même Lyon, je trouve que c'est...
2: Non, mais c'est une belle ville. Mais il y a des endroits, quand tu montes un peu dans les campagnes et tout autour de Lyon, il y a des très beaux trucs.
4: Oui.
2: C'est très joli.
3: Ouais, c'est sympa.
2: Donc
3: ouais,
2: Michel Jonas, c'est joli alors.
3: Jonas, oui, je sais pas. Il n'y a rien de particulier, mais c'est trop mignon. Quoi.
2: Bon, voici, attention. Alors j'ai les signes, on fera vierge après. Taureau, ça c'était moi. L'horoscope d'hier disait, vous êtes à l'image de la météo brouillasseux. Ah oui, j'étais
5: brouillasseux. Oui, c'est vrai que t'étais brouillasseux hier.
2: J'ai fait une réunion, je vous ai tous dégommé la tête.
5: J'ai dégommé.
2: De toute façon, après, je suis allé manger, j'ai dégommé un truc japonais. J'ai tout dégommé. J'étais brouillasseux.
5: T'étais brouillasseux.
2: On a le droit d'être chanchon.
6: T'as le droit.
2: Voilà. Alors, Stouff, tu es, redis-moi.
6: Verseau.
2: L'horoscope d'hier pour les Verseaux disait vous allez pouvoir vous occuper de vos enfants. Ça va, faites pas la gueule.
6: Ça m'a coûté cher. Ouais, effectivement. J'ai emmené mon fils chez le dentiste parce que c'est l'adolescence, c'est compliqué. Les bagues.
2: Ah, t'as eu la bague.
6: L'appareil. Et ils l'ont extrait deux dents aussi. Oh. Ils l'ont enlevé deux dents.
2: Oh là, total.
6: Donc, il a deux trous. Total. Le pauvre. Et en plus, avec les boutons partout.
2: Puis alors, bienvenue dans le monde de l'orthodontie.
6: Exactement.
2: Où à chaque fois, il faut y retourner et faire des chèques.
6: 900 balles et 900 balles.
2: Mon copain JB que j'embrasse.
6: JB, tu te fais des couilles en or.
4: C'est le seul qui rigole à cette vanne.
2: Les poissons, c'est vous les gars.
5: Oui.
2: Vous êtes cocu, joue au loto.
5: Ah, cool, super. Alors,
2: et je prends.
5: Je te dirai ça.
2: Et je prends ma petite vierge qui est en ligne, Aline. Oui. Votre libido est corrélé au prix de l'essence.
6: Oh.
2: Bonne soirée en perspective, plus 6.
4: Plus 6, ça peut rien avoir.
2: Rien à voir.
4: Je pense pas. Non.
2: D'accord, merci.
3: Bah, effectivement.
6: Plus 6% ou...
4: Non,
6: attends. C'était quoi ?
2: Non, oui, vas-y.
3: Moi ?
2: Oui, la libido, elle est comment ?
3: Oui. Effectivement, je suis passée à la pompe hier soir. Bah, je peux vous dire que mon mari était content.
6: Non, vous êtes sérieux.
2: C'est une très belle expression. Je ne l'avais pas vu venir, mais c'est une très jolie expression.
4: Ça fait clic ou pas ?
2: Si, si. À un moment donné, quand ils ont fini de faire l'amour, elle a fait « T'as entendu ? Ça a fait clic !»
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0: Alors, est-ce que vous avez deviné cette actu ?
1: C'est du piratage.
0: Oui, c'est du piratage, mais de quoi ?
1: Station-service.
0: Oui, mais où et par qui ?
1: Oh là, bah alors là, où, c'est pas dit dans la chanson, ça.
0: C'est pas en France.
2: Ouais, non, c'est pas en France, bien entendu.
3: Ah, où c'est, enfin,
1: oui,
3: c'est
1: en Europe. Par qui ? Par des geeks ?
3: Ils sont attaqués à quoi ? C'est le dernier mot du truc. À tout, même aux stations-service.
0: Non, elle l'a dit,
3: Ah, d'accord.
0: Elle l'a dit. C'est un piratage informatique de stations-service qui a été fait aux États-Unis par des hackers iraniens. C'est pointu, non ?
3: Ouais.
0: Les autorités américaines soupçonnent des pirates informatiques iraniens de s'être introduits dans les systèmes informatiques liés aux stations-service des États américains. Les hackers auraient réussi à changer les intitulés indiqués sur les pompes.
3: C'est débile.
0: C'est-à-dire que, en gros,
3: les mecs qui risquent la prison à vie.
0: En gros, t'es en Iran. T'es là, comme ça. T'es là, tu dis, tiens, les gars, ça fait 5 jours qu'ils sont dessus. Ils sont rentrés dans la station Motul de San Diego. Pour changer, enlever sans plomb 95 et mettre 92.
1: Ils vont rien comprendre.
4: Mais Kim, t'as vu, j'ai mis 92. Ça n'existe pas. Comme je les ai fourrés, ça n'existe pas.
3: Et j'ai flingué l'imprimante, ils n'auront plus de tickets.
0: Et au moment du petit ticket. Non mais voilà, en fait, ça n'a aucun rapport.
3: Ils n'ont aucun intérêt.
0: Ils sont partis avec rien, si c'était qu'ils ont changé les intitulés.
1: C'est nul.
3: C'est nul.
5: C'est marrant.
0: C'est des foufous, hein. Dis donc. Moi, j'aurais enlevé, je sais pas, diesel, j'aurais mis RG512, tu vois.
3: Ah oui, ça fait une fan.
0: Mais oui,
3: oui, G-Star.
0: Ben voilà, tu gagnes pas la guerre, mais tu te marres.
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0: Ah ok, j'ai compris. Madame Hidalgo, là, on a dit que c'était fini pour vous, là.
1: Ah non, ah, c'est pas moi, ça n'a rien à voir. Regardez, je suis blonde. Bon, ça va, bah, vous m'avez reconnu. Bon, bah, je suis, d'accord. Tiens, Josiane, passez ça en note de frais. Vous me passez la perruque en note de frais.
2: Oui, oui. À Auch, allons dans le Gers voir comment ça se passe. Est-ce qu'ils sont prêts?
3: On a tout? Il en manque un? Ah, attendez, on va refaire les comptes. Jean-Michel Poujas.
4: Oui.
3: Thierry Pergola.
4: Oui, oui, oui.
3: Evelyne Boudin.
4: Ah, oui.
3: Et Sabine Chipot.
4: Ah, dimanche.
3: Oui, on verra dimanche.
4: Est-ce

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3: La SNCF a mis en vente hier les billets de train, des billets de TGV du 4 au 12 décembre, 4 juillet au 12 décembre pour les trajets en train intercités. Ensuite les TGV Inouï, voilà, avec des prix pas chers, sauf que visiblement il paraît que c'était un peu compliqué de trouver les bons prix. Ouais. Vous avez appelé Jean Castex, appelez le patron de la SNCF.
4: On va essayer d'appeler une gare. Ouais,
3: voilà, tiens.
5: Chers voyageurs, attention, le boss Jean Castex va parler.
6: Allô ?
4: Oui, monsieur Castex, bonjour.
6: Eh bien, bonjour à tous. Que puis-je faire pour vous ?
4: Eh bien, exactement, on va en savoir un peu plus sur les billets de l'été.
6: Eh bien, ces billets de train sont effectivement cet été, vous le savez. Ah oui, j'ai raté une ligne.
7: Oui, c'est ça.
6: Oui, oui, mais écoutez, ça peut arriver au meilleur.
4: Pour une fois, vous avez de l'avance.
7: Allez-y, reprenez, monsieur Castex, on vous écoute.
6: Non, vous avez raison, voulez en savoir plus sur les billets d'été.
4: Exactement.
6: Qui sont donc datés, qui sont prévus pour l'été 2025. Oui, je sais, nous sommes en 2026. Voilà. C'est la SNCF, on a un peu de retard, mais on y arrive.
4: Ouais, mais bon là, ça sert à rien, il faut des trucs pour 2026, là, on veut pour cet été, nous.
6: Eh bien, cher Corentin, très bien, voici les infos à savoir pour cet été.
4: Ah, très bien.
6: Un billet au départ de Paris en direction de Limoges sera gratuit, il faut venir en aide auprès de ceux qui passent leurs vacances à Limoges. Des trains décapotables seront à disposition en cas de grande chaleur.
3: C'est pas mal, ça.
6: Et croyez-moi, circuler à 350 en décapotable, les gamins ne chialent plus, ils tapent plus dans votre siège, pire, ils s'en vont.

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5: Nous avons décidé de faire des news chantées. Ça aussi, c'est un petit peu notre touche, puisqu'on s'est dit que finalement, les news, quand elles sont bonnes ou mauvaises, quand elles sont chantées,
6: ça passe mieux.
5: C'est mieux, c'est mieux, bien sûr.
6: On les retient mieux en plus.
5: Nous sommes à Burton, au Royaume-Uni, où là-bas, un homme se réveille avec des marques bleues sur le corps. Il ne comprend pas, mais très, très bleu. Il file aux urgences. Alors, d'après vous, que s'est-il passé pour qu'il ait des marques bleues partout sur le corps? Voici la réponse en musique.
7: C'est

0: C'est drap à Védétain.
1: J'aurais pu me faire avoir aussi. Hein.
0: Les draps en Détain, mais le mec, il était bleu de chez bleu.
2: Ah, je pensais qu'il dormait.
1: Mais moi, ça m'arrive, regarde, des fois, avec mes jeans. L'autre fois, j'ai acheté un jean bleu, pareil, j'avais les mains toutes bleues, j'ai flippé avant de comprendre qu'en fait, c'était mes.

0: Action, c'est peut-être ça. Aujourd'hui, en tout cas, merci de nous écouter. Hein. C'est grâce à vous que.
1: On est au rayon pneu, là.
0: C'est grâce à vous qu'on continue de faire de la radio. Je voudrais quand même vous dire qu'aujourd'hui, c'est la journée mondiale du tapas. Alors voilà, ça ne sert à rien, mais c'est toujours bon de le savoir. Je vous dis, ça ne sert pas à grand-chose, mais c'est comme ça.
1: Révision du tapas ou la journée ?
0: Oh, la journée du tapas. Qu'est-ce que les aceitunas ? Ça, c'est pour réviser les tapas à la machine
2: tounas.
0: À café.
2: C'est
3: la thune.
0: Pas du tout.
1: Il coûte cher. Quand tu regardes un film qui n'est pas bien, il c'est tounas.
0: Non, c'est pas ça. Ah, c'est tounas. C'est drôle. Mais non, c'est les olives marinées.

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1: Vous n'êtes pas content, vous êtes chez vous, vous pestez des fois dans la voiture, vous dites j'en ai marre de ça, j'en ai marre de ceci, tout ça me fatigue. Lui, il est tendu, le carburant a augmenté, il s'est dit si j'avais devant moi Macron, moi je lui expliquerais. Ah, oui. Ben, ce jeune homme, il a laissé un message vocal à notre président sur Instagram.
2: Emmanuel, on t'a laissé beaucoup de chance, mais là, l'essence à 2 euros, hein, régule-moi cette situation, La dernière fois, je suis parti mettre le même argent que je mettais pour faire un plein d'essence. Ma voiture n'a monté que de 2 bars. 2 bars. S'il faut que j'appelle Brigitte, pour qu'elle te remette encore les idées en place, je vais appeler Brigitte. Je travaille. Et puis, l'argent qu'on me donne quand je travaille, c'est l'argent que je mets dans ma voiture. On va commencer à aller là-bas en cheval. Régule-moi cette situation. Remets-nous l'essence à moins de 2 euros, même 1,50 euro, 1 euro même. C'est quoi ça?
1: Alors, après, il sent qu'il est allé, radical, il sent qu'il est allé un peu fort, donc il a laissé un message plus doux.
2: Bon, après tout ça, fais un bisou quand même à Brigitte pour moi. Dis bonjour aux enfants. Et puis, on se voit plus tard sur la télé, hein. Allez, bisous.
1: J'adore la phrase.
2: Régule-moi cette situation.
1: Ça, c'est ce que me dit ma balance. Ça, c'est quand je me pèse et que je vois marquer que j'ai pris 100 grammes.
2: Régule-moi cette situation.
1: Ce que dit Corentin quand son serveur, quand le verre est vide.
2: Régule-moi cette situation.
3: C'est pas mal.
1: Ce que j'ai en laissé comme message à mon nouveau camarade de la programmation ce matin quand j'ai vu un titre.
2: Régule-moi cette situation.
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0: Et tu tapes, c'est ta façon d'aimer. Ce rythme qui t'entraîne jusqu'au bout de la nuit. Réveille en toi le zombie, on l'invente le folie. Comment ça va mes petits chouchous d'Europe 2?
1: Pop Radio. Eh oui, il l'a pas oublié, très bien. Et vous, monsieur le Président?
0: Bah écoutez, ça va super, en pleine forme. Je viens de finir mes Chocapic.
1: Ouais.
0: Quelle sensation le chocolat du Chocapic qui reste dans le lait. Oh là là, après tu bois là tout d'un coup et t'as une petite moustache blanche au-dessus des lèvres.
1: Qu'est-ce que c'est, j'en ai déjà vu.
0: Bon, Palmade avait la trace sous le nez. Il fait boire son bol avec les narines. Humour, drôle.
1: Non, c'est pas le sujet.
0: Il en faut en ce moment.
1: Oui, oui, je sais, c'est pas le sujet. On parle de la hausse des prix du carburant, parlez pas.
0: Et voilà. Quoi. Faut qu'ils viennent péter l'ambiance. Et le carburant, il monte. Bah, et les Français sont pas contents.
1: Bah, c'est le cas.
0: Et il est à 2 euros le litre.
1: Bah, enfin,
0: la Cadmérade m'a pas donné ses codes canal pour que je regarde le match hier soir. Eh oh. Eh, c'est pas le bureau des réclamations ici.
1: Alors, bah, en fait, si, vous êtes le président. Bah, donc,
0: Ah oui, c'est vrai.
1: Eh, oui.
0: Ah oui.
1: Ouais.
0: Vu qu'en ce moment, j'ai l'impression que tout le monde se fiche de mes décisions, je n'ai plus l'impression de l'être.
1: Eh, oui.
0: C'est dingue. Je sais plus quoi faire pour être de nouveau crédible avec les Français.
1: Ah.
0: Si, je crois que j'ai une idée.
1: Ah, c'est quoi l'idée, monsieur le Président?
0: J'ai une bonne et une mauvaise nouvelle.
2: Oh là là.
0: La bonne nouvelle, c'est que le prix du PQ est stable. La mauvaise, c'est qu'il faudra s'habituer à aller le chercher à pied. Ah oui, on ne peut pas tout avoir dans la vie. Et on vous donne ça et vous prenez trois fois plus de... On multiplie par trois et votre grand bras.
1: Ouais.
0: Voilà quoi.
1: T'inquiète.
0: C'est bon.
1: Ouais, j'avais compris.
0: Wow.
1: J'avais compris, monsieur le Président. Et pour le carburant, donc, quelque chose de prévu pour les gens qui nous écoutent en voiture?
0: Eh, c'est pas nous qui décide, voilà. Faites du vélo. Comment il faisait déjà à l'autre, là?

0: Voilà, c'est du fromage.
1: C'est du fromage.
0: C'est qui
1: ouais.
0: Paye du fromage? Faut dire, arrête de répéter ce que j'ai à partir ça.
1: C'est la France.
0: C'est quoi paye du fromage?
1: C'est la France.
0: C'est la France. Uh-huh. Il y a de la dynamique, Fogiel. Dynamique. Il chauffe, Fogiel. 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

0: Pas j'emploie vous. Non, non, non, pas j'emploie vous. C'est l'annuaire des assistantes maternelles les plus chaudes de ta région. Après les pages jaunes, les pages j'emploie. Hein. Ou c'est l'organisme qui a versé des aides exceptionnelles dans le cadre de l'accompagnement économique à la crise Covid-19.
1: C'est la troisième réponse.
0: Eh ben, bon.
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1: Cette info qui nous vient directement, c'est les tarbas du jour, qui nous vient directement du Mexique.
2: Les babatars,
3: les quoi ?
2: Les bâtards du jour. Ouh !
1: Les bâtards du jour sont donc des gérants d'un fast-food Chili's au Mexique.
4: D'accord.
1: Okay. Pas, mais... Trois raisons d'avoir une gastro, hein, quand même. Parce que manger au Mexique, chez Chili's, ouais, dans un fast-food, ouais, c'est que tu cherches vraiment...
5: C'est que t'es habitué, quoi.
1: Tu cherches à changer de pantalon, hein, parce que là, un client s'est retrouvé coincé, justement, aux toilettes.
4: Ouais.
1: Sans papier toilette.
6: Oh,
1: ce qui est, je pense, dans la vie, la pire des situations qui peut arriver.
7: Il y a pire. Si vraiment t'es malade, oui. Mais au pire, tu rentres chez toi directement après.
1: Oh, non, t'es coincé aux toilettes, t'as
5: et
1: pas de papier.
5: Et je te rappelle que t'es au restaurant Chili's,
1: ah, au Mexique.
5: C'est un fast-food.
1: Et crois-moi, quand tu cours aux toilettes au Chili's de Mexico, ouais, c'est que vraiment...
5: Ouais,
1: c'est
5: vrai. T'es pas sur un perfect, hein, là.
7: Non, parce qu'il y a accident.
1: Je pense que le burrito, il a été...
6: Tu fais quoi dans ces cas-là?
1: Donc, écoutez bien. Mais comme il n'a pas été aimable avec les serveurs pendant le service... Ah. Ils ne sont pas venus lui apporter de papier malgré ses cris.
7: C'est horrible.
1: Il les a même appelés. Vous avez la situation.
8: Ouais.
1: Bonjour, c'est Diego.
8: Je suis aux toilettes.
1: Je suis aux toilettes. J'ai El Faritas qui travaille au...
8: El Bidou.
1: Il y a El Gros Colón qui est sac à dos. Et j'ai Arroso et Jacobo de la Fono. Et à Papapieto. Eh bien les mecs, deux heures plus tard, ils ne l'avaient toujours pas secouru. L'homme a fini, écoutez bien, il a fini par mettre un message d'avis sur la page Google du restaurant pour que quelqu'un lise le message sur la page Google. Genre, je suis dans les toilettes, je suis coincé, personne ne m'amène de papier. Pour que quelqu'un vienne de l'extérieur pour le secourir,

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1: Dans la série, le retour d'une émission, mais on enlève des petits bouts. La carte au trésor, donc, revient sur France 3 avec Cyril Ferraud. Hein,
2: Non, même pas.
1: Ah, c'est pas Cyril Ferraud.
3: Ah, c'est plus lui ?
2: Ouais, non.
1: Non, je crois que Cyril Ferraud va faire Fort Boyard, d'après ce qu'on m'a dit.
2: Fort Boyard, et là, c'est Stéphane Bern qui le remplace.
1: Et alors, mais Stéphane Bern, tu peux pas le mettre dans un hélicoptère, c'est en calèche. On va lui demander.
4: On va demander à Stéphane Bern, pardon, ce qu'il en pense. Bonjour Stéphane.
5: Eh bien oui, c'est Stéphane Bern. Bonjour, cher confrère.
4: Bonjour.
5: Bonne FM, comment allez-vous?
4: Ah, très bien, et vous?
5: Écoutez, je vous écoute, j'adore Europe de Pop Radio.
4: Ah ouais, oui, Stéphane.
5: J'ai l'absus.
4: Il n'y a pas de souci, Stéphane, on vous pardonne. Alors, prêt pour la carte au trésor ou pas?
5: Oui, alors oui et non, chère Stéphanie. La carte au trésor sans hélico, c'est un petit peu comme Interville sans vachette.
2: Ah oui.
5: Tu t'ennuies, survoler la Creuse en hélicoptère, déjà bon. Voilà. Oh, regardez, chers téléspectateurs, nous survolons Argenton-sur-Creuse. Et regardez comme il ne se passe rien. Alors imaginez Argenton-sur-Creuse à pied. Ouais. Oh, la Creuse, regardez, chers téléspectateurs, comme c'est...
4: Stéphane, il y a des auditeurs qui nous écoutent de là-bas quand même. Oh, puis c'est beau la Creuse.
5: Oui, ils sont deux. Non,
4: vous ferez d'autres départements. Il y a d'autres régions comme la Bretagne et puis vous mangerez du Cognaman.
5: Oh non, elle a des queens. Elizabeth, ma queen, rest in peace. Change ta couche quand même, mais rest in peace.
4: Pardon Stéphane, j'ai pas

0: Crevon, rue de l'Aigle Noir. Angoisse, est-ce que ça existe ou pas?
1: Angoisse.
0: Stouff.
1: Non. J'habite à Angoisse.
2: Ah, c'est pareil, ça s'écrit comment?
3: Ça, je connais.
0: Angoisse.
3: Okay. Comme une angoisse.
0: Eh ben si, en Dordogne.
1: Ah, ça existe. Ah ouais?
0: Oh là là. Oh, la ville d'angoisse.
3: Oh là, l'angoisse.
0: Angoissé. Angoissé.
3: Angoisson.
0: Terrible. Les pieds dans l'aube, est-ce que ça existe ou pas?
4: Les pieds dans l'aube.
1: Les pieds dans l'aube.
3: Ah non.
0: Non, ça n'existe pas. La trique dans les Deux-Sèvres, est-ce que ça existe ou pas?

0: ses côtés, celui qui est fait de la merde, qui, comme l'a dit un hater, ça a une tête de merde et une vie de merde. Bonjour. À sa gauche, le gros pétoiré qui pue, Corentin. Et enfin, le grand vedette de l'équipe, Vito.
1: Salut.
0: On va commencer tout de suite avec une question d'un auditeur bon vivant qui aime le vin. Monsieur, touche pas à Montrouge.
2: Touche
0: pas à Montrouge. Avant d'être acteur, que faisait Sean Connery?
3: Il était livreur de pizza.
0: Non.
4: Chanteur, est-ce que c'est artiste?

0: écraser jusqu'au bout le tube de dentifrice. Faut pas gâcher.
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2: Les champions du monde de l'actu, écoutez-moi bien. Les enfants, vous le savez, on vous le dit toujours. Ne mangez pas n'importe quoi. C'est la hantise des parents. Ah la hantise des parents, c'est de dire, non mais attention, quand on a des enfants en bas âge, c'est vrai.
3: C'est un truc de fou.
2: Ils mettent tout à leur bouche et des fois on est là. Vous avez vu le nombre de fois où quand on est parent, on fait non. Et on enlève au dernier moment. Eh bien, ce jeune Indien de 26 ans, originaire de New Delhi, a été hospitalisé après avoir avalé, accrochez-vous, 39 pièces de monnaie et 37 aimants. Alors, vous allez me dire pourquoi. Eh bien, parce qu'il pensait que ça allait améliorer sa musculature. Il croyait qu'en avalant des objets métalliques, il augmenterait sa consommation de zinc associée à la santé musculaire et à la récupération. Bon, évidemment, tout ça... Je vous le dis, les enfants, tout ça ne fonctionne pas. Le problème, c'est que les pièces de monnaie ne libèrent évidemment pas de zinc assimilable dans l'organisme, c'est plein de cochonneries. Le jeune homme a dû passer sur la table d'opération pour retirer les pièces et les aimants, ce qui lui causait évidemment des douleurs abdominales et des troubles digestifs.
4: Il s'est pris pour un Iron Man.
2: Non, c'est pas ça, c'est quand il rentrait le soir. Chloup. La magnette...
4: Le Volois.
2: On a retenu. Hein. Il décollait au frigo, sa mère dit, arrête de te décoller au frigo. On va faire autrement, maman. Deuxième champion, un touriste suisse en week-end à Pfaffenhofen, en Bavière. Il prend une douche bien chaude dans son hôtel quand tout à coup, il y a 28 pompiers qui débarquent dans sa chambre, qui défoncent tout. Lui, il est tout nu. Donc

0: Elle a appelé les pompiers qui sont venus très vite. Pour rien.
1: Ouais, et puis nombreux surtout.
2: Ouais, grave, 28,
0: déclencher les alarmes à l'incendie. Parce que t'as mis la douche trop chaude.
1: Ouais, c'est violent. Hein.
0: Le gars, c'est vous y allez fort quand même. Ouais. Prenez les douches chaudes ou très chaudes, vous?
3: Très, non. Très chaudes.
0: Très chaudes.
4: Les filles, souvent très, très chaudes. Chaudes.
0: Ouais. Tu sais que tu vas ressembler à un pot-au-feu un jour. Tu sais qu'un jour, tu vas revenir ici, on va dire oh, tu as un pot-au-feu.
3: Ouais, ouais, je me doute. Ouais.
0: Et enfin, les champions et championnes du jour sont deux transgenres de Leeds qui ont annoncé avoir porté plainte contre leur employeur après s'être vu refuser un congé maladie pour raison de santé. Est-ce que vous savez pourquoi?
3: Raison de santé, mais la même raison, c'est ça?
0: Je ne ferai pas de commentaires, chacun pensera ce qu'il voudra.
4: Le côté transgenre.
0: Elles ont demandé quelque chose.
3: Ah, ça y est, je
0: et l'employeur
3: moi.
0: A dit non.
3: Bah, oui.
0: Et elles ont décidé de porter plainte contre l'employeur.
4: Parce que vous avez été enceinte?
3: Mais non, presque ça, mais enfin pas ça.
0: L'une affirme. Cette comment?
1: Les trucs de fille, là.
3: Voilà, non,
0: t'as tout compris. Cette vue refusée un arrêt maladie en raison de fortes douleurs menstruelles.
4: Ah, mais ça reste un monsieur.
1: Bah oui.
0: Non. Non,
3: bah,
0: non.
1: Oui, non, mais oui.
0: Non, il n'y a pas de monsieur, il n'y a plus de gens. Non, c'est un non.
4: Oui, mais.
0: Oui, non, mais je n'ai dit pas de commentaire. Oui, qu'est-ce que vous ne comprenez pas dans votre commentaire?
3: Si on commence à rentrer là-dedans.
0: On ne va pas rentrer, on rentre dans personne, c'est tout.
3: Bon,
0: on rentre dans rien. Il s'est vu refuser un arrêt maladie parce qu'une douleur menstruelle, tandis que l'autre disait que sa demande de congé maladie était liée à des symptômes de ménopause. Qui a été également rejeté. Les deux estiment que leur situation aurait dû être considérée comme un problème de santé légitime au travail. Je voudrais je vous ai dit, qu'est-ce qu'on dit? Pas de
1: commentaires.
0: Merci.
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0: Bonjour, bonjour, bon réveil, il est 6h. Content de vous retrouver, c'est Quentin. On se réveille tranquillement ce jeudi 30 juillet avec toute l'équipe qui est là, Coé sur Europe 2, le Bifort. On va retrouver l'équipe, mais d'abord on fait un point sur l'actu.
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3: Bonjour à tous, une ambiance orageuse cet après-midi et toujours de forte chaleur. Le programme est au complet dans 2 minutes. Les automobilistes vont devoir s'armer de patience ce week-end à l'occasion du traditionnel chassé-croisé entre juilletistes et haussiens. Bison futé, voie rouge dès vendredi dans le sens des départs, notamment en Lorraine, avant un samedi noir synonyme d'importantes difficultés de circulation. L'amélioration sera progressive avec un trafic classé orange dimanche et lundi. Pour ceux qui reviennent de vacances samedi, est également colorié en orange. La récolte de la Mirabelle de Lorraine officiellement lancée. Les premières cueillettes ont débuté hier dans les vergers de la région. Les producteurs s'attendent à une bonne saison avec près de 6 000 tonnes de fruits.

0: Donc j'ai écrit à la reconquête de nom de ville.
1: Oh, ils en ont imprimé plein comme ça.
2: Eh oui, ils ont tout envoyé.
1: Eh oui. Oh, l'argent mis en l'air.
0: Ah oui, alors moi, la dame s'appelle Sabine Clément là-bas. Voilà.
1: Ah, bah, désolé,
0: le problème, c'est que tout a été distribué sans s'en rendre compte.
3: Elle sera peut-être maire de nom de ville.
0: À la reconquête de nom de ville. Allez, votez nom de ville.
1: J'en parlais, les bénévoles qui traquent là, en plus les pauvres.
0: Oui, oui, oui. Oui, des fois, parce que les gens sont pas forcément toujours sympas. Non, ça peut arriver à tout le monde. Hein. Ah,
2: ouais, c'est une erreur comme ça.
0: Mais oui, pour l'administration, mon fils s'appelle Prénom. Parce que j'avais oublié de.
1: Ça va, il vit bien.
0: Oui, parce que j'avais le prénom. Oui. Voilà, mais il le vit bien.
4: Il est né où ? À lieu de naissance.
0: Voilà, il est né où ? À préciser le lieu. C'est vraiment, j'ai tout laissé tel quel. Deuxième champion, écoutez bien, c'est un guide touristique qui a été arrêté en Égypte. Vous savez pourquoi ? Parce qu'il a gravé une silhouette, il a pris un petit couteau, il a gravé une silhouette d'un couple en train de copuler sur la paroi d'une pyramide vieille de 4000 ans.
2: Mais non !
0: Alors, ouais. Il se trouve que, déjà, en France, on n'a pas le droit d'écrire sur les murs.
1: Mais
0: la loi égyptienne, elle rigole pas, ça interdit formellement, évidemment, toute dégradation de monuments historiques et antiques. Alors, le dessin, il faut quand même que je vous l'explique. C'est un monsieur avec un zizi disproportionné.
4: Surtout qu'il a les pruneaux dans le dos là.
0: La dame est... Alors on sait pas si c'est une dame ou un labrador, parce que c'est pas non plus le roi du dessin. Donc la dame est à quatre pattes. Et le gars, il est très très fier, il a dessiné ça. Sauf que il est poursuivi au pénal en vertu des lois égyptiennes sur la protection des antiquités. Vous savez ce que c'est son défaut? C'est pas d'avoir dessiné un zizi ni la dame à quatre pattes. C'est qu'il les a pas dessinés de profil.
1: Parce qu'il
0: les aurait fait de profil avec une tête de rat. Ça passait.
3: Ça aurait été étudié.
0: Ah oui, là, il les a fait de face. Grave erreur. Et enfin, champion du jour, prisonnier brésilien. Pendant 5 longues années, le comte de Monte Cristo, là, il nous a creusé un tunnel pour échapper à la prison.
2: C'est beau.
0: Pareil.
2: C'est beau, non, c'est chaud, quoi.
0: Pareil. Voilà, il a vu le bout du tunnel. 5

0: sur Europe 2.
1: Soupe,
2: sur
1: c'est
2: les
1: quoi,
2: comportements
1: le top
2: des parents avant.
1: Ah. Par rapport à maintenant.
2: Par rapport à maintenant.
1: J'ai l'impression que les parents d'avant, tu vas me dire si j'ai... Mais c'était plus sévère que les parents d'aujourd'hui qui sont plus...
2: Et freestyle, on va dire aussi. Par exemple, avant, nos parents, ils réparaient tout avec du scotch.
3: Oui, c'est vrai.
2: Les lunettes, la télécommande, le rétroviseur.
1: Nous, hein. Ouais, mon père, il avait un problème, il me réparait avec du scotch.
2: C'était que du scotch. Maintenant, tu regardes le petit tuto sur YouTube, t'achètes les petits outils, tu fais ça proprement.
3: Mon père, il réparait tout, mon père.
4: Moi, j'ai une double fracture, pareil.
1: Du scotch, avec du scotch.
2: Avant, la sécurité aux parents, c'était pas leur fort. En voiture, t'avais 5 ans, t'étais déjà sur le siège avant, en fait, avec ton père à côté. Donc ça, ils s'en foutaient.
4: Et le tiens-moi ma clope, j'arrive pas à regarder la carte.
2: Exactement ça.
3: Tu peux tirer de la tête.
4: Ouvre le cendrier. Il est plein, jette-le.
2: Pareil, vélo, roller, luge, pas de protection, rien. En avant guingant, pas de petite roulette, tout ça n'existait pas.
1: Oui, mais est-ce que alors, pardon. Ouais, bon.
3: Il y a des trucs.
2: Ah bah avant, j'ai les freestyle.
1: J'ai un peu tendance à croire. Je sais qu'il faut.
2: Ah, qu'on les met sous papier bulle.
1: Je pense qu'on surprotège un peu peut-être les enfants.
2: Oui.
1: Moi, je suis tombé plein de fois à vélo. Alors, vous allez me dire, oui, mais t'as eu la chance de pas te tuer.
2: Bien sûr.
1: Mais bon, je me suis arraché un peu le genou, je me suis arraché la peau. Mon père arrivait, il disait, pose-toi sous l'eau. Éventuellement, je me retrouvais avec une tache de mercurochrome tellement moche que j'osais pas passer par le mercurochrome.
2: C'était pas le petit, c'était toute la jambe qui
1: était rouge. Mais ça désinfectait pas des masses quand même.
3: Mais là, dans l'école de mon fils, par exemple, il y en a plein dans sa classe, donc ils vont avoir 4 ans, ils savent pas faire de vélo parce que les parents, justement, ils ont peur que s'il fait du vélo, il va tomber, il va se faire mal.
1: Si, je te jure. Mais je pense que la notion de s'il fait ça, ça va mal se terminer, donc on leur fait plus faire grand chose aux gamins. Par contre, on les met dans des vélos cargo. Bien à l'avant,
4: devant,
1: comme ça, si quelqu'un rate le feu rouge,

0: bégayait. Ouais. Les parents, quand ils étaient énervés, je sais pas si tu te rappelles aussi, ils bégayaient très très vite.
1: Ouais. Mon père, valait mieux pas qu'il lance des trucs, parce qu'il avait des chaussures de sécurité, il était ouvrier, donc. Valait mieux pas que ça parte. Mais c'est vrai, t'as raison. Je te préviens, si tu te merde.
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0: Un petit peu notre touche, puisqu'on s'est dit que finalement, les news, quand elles sont bonnes ou mauvaises, quand elles sont chantées,
1: c'est mieux, bien sûr.
0: On
1: les retient mieux en plus.
0: Nous sommes à Burton, au Royaume-Uni, où là-bas, un homme se réveille avec des marques bleues sur le corps. Il ne comprend pas, mais très très bleu. Il file aux urgences. Alors, d'après vous, que s'est-il passé pour qu'il ait des marques bleues partout sur le corps? Voici la réponse en musique.

0: C'est drap à V d'étain.
1: J'aurais pu me faire avoir aussi. Hein.
0: Les draps en d'étain, mais le mec, il était bleu de chez bleu.
2: Ah, je pensais qu'il dormait.
1: Mais moi, ça m'arrive, regarde, des fois, avec mes jeans. L'autre fois, j'ai acheté un jean bleu, pareil, j'avais les mains toutes bleues, j'ai flippé avant de comprendre qu'en fait, c'était mes. Ça déteignait
2: ça,
1: pareil.
2: Ou ça déteint sur tes baskets blanches aussi.
0: Direct.
3: Ça,
0: j'ai eu une fois les baskets. Alors, moi, je suis un psychopathe des baskets blanches. Quand elles sont plus blanches, je les mets plus. C'est un problème. Et quand je marche avec des chaussures neuves, les gars, vous avez l'impression que c'est un chat qui on a mis des chaussettes. Oui, oui. Moi je marche comme ça parce que je ne veux pas salir déjà la semelle.
2: Jean dessus.
0: Ça me rend malade de salir la semelle. Alors salir ce qu'il y a autour, c'est pas possible.
1: C'est compliqué la semelle.
0: En Suisse, direction la Suisse maintenant. Pendant un match européen de hockey sur glace, les meilleurs joueurs sont repartis avec un trophée assez spécial. D'après vous, qu'est-ce qu'ils ont pu avoir?
4: Bah, ils ont reçu comment ça s'appelle? Le truc là, c'est pas une balle mais
1: un palais.
4: Un palais
0: doré, très bien, bonne idée.
4: Une crosse, très bonne idée.
0: Non.
1: Une coquille.
0: Non.
2: Mais qu'est-ce qu'ils ont reçu?
4: Une bagarre.
0: Non, vous n'y êtes pas. Je sais même pas si je peux vous le dire.
2: Mais quoi?
0: Je pense que ça va être mieux en chanson.
1: D'accord.
0: Tendez l'oreille, vous allez entendre ce qu'ils ont eu. Allez.

0: pensée pour tous les gens qui vont aller bosser, qui vont être là. Un plug anal en bois fait main. Allez, qu'est-ce que tu chantes? Un plug anal en bois fait main.
1: C'est... Oh là là.
0: C'est vrai que c'est pas une blague. C'est alors je vous donne pas le nom des villes parce que
1: oui,
0: je ne les retiens pas. Ils ont reçu un plug anal en bois fait main. La base de cet anal pluck, qui est un jeu de mots entre plug et puck, parce que ça rappelle un puck de hockey.
2: Ouais.
0: Ah, voilà. Ces objets ont été fabriqués par une entreprise qui s'appelle Manufactura.
2: Manufactura.
0: C'est une entreprise locale.
2: Ouais, c'est ça.
0: Ça, voilà. Un plug anal en bois fait main. Faut être sûr que la dame elle a enlevé les écharpes parce que vous savez.
3: Attention, faut bien
0: dans un sabot, quand on met les pieds, ça peut faire mal. Mais voyez,
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0: Le Fruit d'Or célèbre par ailleurs cette année les 30 ans de l'obtention de son indication géographique protégée. La Mirabelle de Lorraine fraîche sera disponible sur les étals seulement de fin juillet à la mi-septembre. Le point sur les incendies dans le sud de la France. Les pompiers ont dû gérer 7 nouveaux départs de feu hier en Gironde. Mais pour la troisième journée de suite, le méga-feu n'a pas progressé. Dans le Var, 700 personnes ont été évacuées hier soir après un nouveau départ de feu au sud-est de Brignoles. 6 hectares ont brûlé également dans la forêt de Fontainebleau et une cinquantaine, près de Dijon. Dans le reste de l'actu, la nuit au Moyen-Orient a de nouveau été rythmée par des bruits de sirènes. Washington revendique de nouvelles frappes puissantes contre l'Iran en représailles aux attaques visant ses forces déployées dans la région. L'armée américaine aurait visé des dizaines de cibles militaires des gardiens de la Révolution. Selon plusieurs médias iraniens, des explosions ont encore été entendues cette nuit dans le sud du pays. Le foot a un nouveau point de chute pour la rencontre amicale du FC Metz face au FC Kaiserslautern samedi. La rencontre aura finalement lieu à 14h au stade Aldo Platini de Jeuf et non à Omécourt. Et puis c'est l'heure de la retraite pour Neymar, 10 jours après la fin de la Coupe du Monde où le Brésil s'est arrêté en 8e de finale. L'attaquant de 34 ans a annoncé raccrocher ses crampons avec la Seleção. L'ancien joueur du Paris Saint-Germain et du FC Barcelone a inscrit 80 buts sous le maillot jaune et bleu. C'est un record pour le Brésil.
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0: Gare aux orages ce jeudi en Moselle, la matinée va se dérouler dans le calme et sous le soleil, mais les nuages vont prendre de l'ampleur dans l'après-midi. Ils pourront donner des orages et des averses orageuses, des phénomènes potentiellement violents. Le vent d'ouest, sud-ouest soufflera également en rafale. Il va encore faire très chaud, 34-36 attendu au plus chaud de la journée. Il fait 15 degrés pour le moment à Forbach et Saint-Avold et 14 à Creusval. Tout de suite, Coé sur Europe 2. Bon réveil.
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3: Allez !
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2: Bonjour et bienvenue sur Europe 2. Vous allez assister au maillon très très très très très faible. Devant moi, 4 candidats, pour les plus beaux, qui vont devoir faire équipe pour tenter de remporter 0 euros.
5: Non.
2: Découvrons maintenant l'équipe qui va jouer avec nous ce matin.
6: Bonjour, Soria Bonoli. Et je dors beaucoup.
5: Oh là, c'est, je ne m'attendais pas à ça.
6: Bonjour. Penses à quoi ?
7: Bonjour, DJ Deschamps.
5: Oh la vache, ah oui. Bonjour, Franck Leboeuf. Tire mon doigt, Seb. Allez, cadeau ça. 1-0 pour la France.
8: Bonjour, David Bécane.
9: On m'a volé ma meule.
2: Bien, je vous rappelle, maintenant que vous avez découvert cette équipe de brochettes de champions, qu'avant de répondre à une question, vous pouvez dire banque.
5: Ouais, c'est parti.
2: Pour remporter l'argent que vous n'aurez pas. Ouais. Jouons tout de suite au maillon très faible.
8: Allez, on se concentre.
2: Soria Bonoli. Melon et Melèche, jardine. Au printemps, melon taille les haies.
6: Et Melèche, l'été ton.
2: Correct. DJ Deschamps.
7: Foot.
2: Quel est le réseau social préféré des pêcheurs ?
10: Ça, je le savais.
8: Twitter.
2: Correct.
6: De quoi ?
2: Franck Leboeuf.
5: Banque, j'habite.
2: Coé a dit tout à l'heure qu'il allait faire mauvais temps, qu'il allait faire mauvais en Bretagne.
5: Oui.
2: Mais en Bretagne,

0: j'allais me chercher loin.
1: Il y a
0: loin,
1: beaucoup de
0: celui-là.
1: Guitare derrière, mais c'est ce qu'il dit. Hein,
0: ouais. Oh, bah t'as intérêt. Il y en a un deuxième.
2: Bas, il dort, ouais.
0: Il y en a un deuxième de Nirvana, je te préviens, celui-là, si je l'entends, si je l'entends pas, ça va mal se passer. C'est du cul que tu veux. Dis ça dans Nirvana.
2: Pardon.
1: Tu vois qu'il l'a dit.
2: Ah ouais.
1: Et là, on l'entend, mais les guitares, elles sont moins présentes.
0: Remettez-le.
2: Quand tu manges le poulet là.
0: Ouais. Celui-là, je te le valide. Alors, Sweet and Fire. Ah non, j'ai Green Day. Green Day, on peut entendre. Tu m'excites. J'aime pas mal ça, moi. Les lesbiennes ont des poils, mais vous êtes. Mais en plus, Pietre, il les découvre. Il fait genre, il fait des. Tu m'excites, j'aime pas mal ça, moi. Les lesbiennes ont des poils, t'es fou, bah, toi.
1: Tu vois,
0: c'est fou.
1: Tu vois,
2: j'ai les lesbiennes font des poils.
3: Tu vois à chaque fois.
0: Mais arrête de dire, tu vois, c'est pas.
1: Non, parce qu'on découvre.
0: Tu m'excites, j'aime pas mal ça, moi. Les lesbiennes ont des poils, remets. Là. C'est vrai.
2: Les lesbiennes, elle a des poils.
0: Alors, Sweet and Fire, évidemment, dans la terre, il y a du caillou.
2: Après, il dit, mais pas là.
0: Oh, il y en a. Dans la terre, il y a du caillou, mais pas là, remets-le.

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2: Voici le blind test.
3: Cool. Alors, le blind test d'aujourd'hui, c'est. Vous êtes au courant, certains artistes et

0: Et le micro ouvert, donc c'est pas les mêmes, ça, c'est des gens qui font.
1: Là, c'est, ouais, c'est du refait.
0: J'ai compris. Très bien, deuxième.
2: Ah, déjà.
3: Talking away.
0: Incroyable.
3: Today is another day to find you shining away. 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Take on me. 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
0: me. Il avait un petit rhume. C'est un.
2: Chut, faut pas réveiller le gamin.
0: Il avait un petit rhume. À un moment donné, il avait le nez bouché, je l'ai senti.
2: On dirait qu'il est dans la chambre de son petit.
0: C'est Morten. Morten, il avait le nez bouché, je me souviens. Un autre.
3: You're my heart. You're my song. I'll be holding you forever, staying with you together.
4: Attention.
3: You're my heart. You're my song. Ooh. Yeah, feeling that I will grow. You're my heart.
4: Lui.
3: You're my song.
0: Dirais-moi.
3: That's the only thing I really know.
0: Et voilà. Vous l'avez trouvé.
2: Avec des enfants de Coé le matin quand il se réveille chez lui.
3: You're my soul.
4: Avec la vieille guitare. Il a une guitare, il se regarde dans la glace comme ça là. Et il fait
0: mais on l'a tous essayé quand ça monte. On l'a tous essayé celui-là.

0: prochaine série. Netflix mise aujourd'hui sur l'attentat du vol Paname 103, une mini-série en 6 épisodes qui revient sur l'une des plus grandes enquêtes criminelles de l'histoire britannique après le crash en Écosse en 1988. Connor Swindles révélé dans Sex Education et notamment au casting de ce projet. Sur OCS, changement d'ambiance totale avec les Sartori, une histoire italienne, une fresque familiale en 10 épisodes à travers l'Italie du siècle dernier.
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0: Après le pic de chaleur hier, le temps est plus instable aujourd'hui. C'est le cas notamment ce matin avec quelques coups de tonnerre et des averses décharrantes jusqu'à la Lorraine. Une météo plus couverte qui va se décaler dans l'est du pays au fil des heures. Ça n'empêche pas le soleil de briller partout ailleurs et faire monter les températures cet après-midi. Il fera jusqu'à 39 degrés la maximale en Alsace. 21 départements sont en vigilance orange canicule. 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
1: Voici les champions du monde de l'actu. Le premier champion est un commerçant de Cholet. Alors lui, il a sillonné toute sa ville. Il a lancé une pétition signée par une cinquantaine de professionnels qu'il a déposée en mairie contre l'implantation d'un méga restaurant de 1800 m2, vous savez.
2: Ah, ça peut,
1: comme
2: ouais,
1: ça se fait de plus en plus.
3: Ouais.
2: Les trucs à volonté et compagnie.
1: Ouais. Ah oui.
2: Moi, je supporte pas ces trucs-là.
1: Ah, tu supportes pas, mais c'est bien pratique.
2: Ça fait réfectoire, quoi.
3: Oui, c'est bruyant, pas cher.
2: Ouais, je sais bien.
3: Tu

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1: Une info qui vient d'arriver. Il a surpris toute la toile en annonçant jeudi l'arrivée de son quatrième enfant. Il était déjà père de trois enfants, Tim Elvis, Angie, et ça c'était avec Cathy Guetta, puis Sian, je pense, qui est né en 24, avec sa petite chérie Jessica, qui est magnifique. Notre David Guetta, voilà, le dernier enfant s'appelle Skyler. Bon, bah là, il a plus d'idées. Bientôt, ça va être Pionnier.
2: DJ 2000.
1: Lexus. Voilà, tu sens que. Ça y est, David, là, le couple s'est fait discret. L'annonce était discrète. Et ben, c'est avec beaucoup de fierté que David Guetta a mis des images que tout le monde a adorées. On est avec David. Il faut qu'on le dérange pour savoir comment ça se passe, David. David Guetta.
3: Attendez, ma baby fait dodo là. On va pas le réveiller parce que les nuits sont un peu compliquées.
1: Je suis désolé, mon David, ça va?
3: C'est good. Comment ça va, Rob 2?
1: Ok, ça va. Bah, ça va. On n'est pas habitué à se parler doucement comme ça. Ça va, David?
3: Ah non, mais c'est complètement crazy. Quoi.
1: Ah ouais, la vie de papa.
3: La vie de papa se passe très bien. On l'entend jamais, le petit quoi. Il est très smoothy. Ouais. Il est très cool. Quoi.
1: Tant mieux. Il pleure pas trop, David. Il est comment?
3: En vrai, ça va quoi. Et puis j'ai une astuce pour ne pas qu'il pleure. Quoi. Ah bah attendez, tiens, justement, on va voir. Je vais vous montrer ce que je fais.
1: Vas-y. On nous écoute, conseil pour tous les parents.
3: Et bien ce que je fais, mon Koé, c'est ça. Mais la musique forte, comme ça je n'entends plus en fait, tu vois. C'est complètement crazy quoi. Ibiza. Allez, je veux voir tous les bibres en l'air. Put your vibe on.
1: Tous les bibs.
3: Je vous mets en VIP.

0: Voilà pour l'extrait. 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Bon jeudi le 30 juillet avec Tamper City qui arrive sur Europe 2 et Coé sur Europe 2, 7h-11h tout l'été.
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1: Le JT des sports avec mon petit Corentin. Corentin, bonjour.
2: Bonjour Sébastien.
3: Alors, t'as mis tôt de tennis là.
1: Alors, attends, comme chaque week-end, laissez-moi prendre dans l'ordre. Oui. Il y a du sport. Si vous n'avez pas tout suivi, petit résumé, tennis.
2: On parle que de lui depuis ce week-end. Corentin Moutet, 33e mondial.
1: Ah.
2: Avait un set et un break d'avance.
1: C'est vrai,
3: allez,
1: bravo Corentin.
3: Allez.
1: Sur quoi il était il est 33e, c'était dans quel
2: C'était, ça arrive, hein, t'inquiète pas. Donc il avait un set et un break d'avance, mais c'est finalement incliné. 4-6, 6-3, 6-4, face à l'américain Marcos Riron, samedi, en demi-finale du Challenger 175 de Phoenix. Visiblement frustré, le Parisien a lancé sa raquette en dehors du court après la balle de match. Et c'est pour ça qu'on parle de lui dans les... C'est pas parce qu'il a gagné, c'est parce que Vénère, il a balancé sa raquette en dehors du court.
4: Mais non.
2: On a la réaction du spectateur qui a pris la raquette dans la...
5: Moi, ça me fait plaisir, toi, Michel.
2: Pour qu'on parle des Français au tennis, il faut balancer ses raquettes.
1: On va continuer avec du tennis, mais cette fois-ci, on fait un plus petit terrain de table.
2: Et heureusement qu'il existe le tennis de table, Sébastien. Énorme Félix Lebrun, le Français de 19 ans, a décroché son deuxième titre hier en remportant le tournoi WTT Champions de Chongqing en Chine. Il a dominé en finale le Chinois Wen Ruibo.
1: Et c'est pas les derniers.
2: Eh non.
4: Ah bah non.
2: Justement, voilà comment la France peut faire trembler la Chine.
1: Bravo.
2: Grâce à Félix Lebrun.
3: Waouh.
2: Ou pas. Le ping-pong déjà, bon, voilà. Puis les frères Lebrun. Ils ont même pas fini de muer.
4: Oh.
3: Oui, mais ils ont gagné.
2: Voilà. Ah non, ils ont gagné.
3: Ils font pas peur.
2: Trembler la Chine. On arrive.
1: Mais les gars, ils font pas peur. C'est pas de la lutte gréco-romaine, c'est du ping-pong. T'as déjà vu un joueur de ping-pong qui fait peur, toi?
4: C'est vrai que.
1: Tu as déjà vu un videur de boîte? Tu fais quoi? Je fais gaffe, je suis ping-pong.
2: Non, mais au judo, t'as Teddy Riner. Il fait peur aux Japonais. Teddy Riner.
1: Voilà. C'est du ping-pong, personne ne fait peur.
4: C'est vrai qu'au ping-pong, ils sont tous assez fins en plus quand tu les vois jouer.

0: Bonjour, bonjour, bon réveil, merci d'être là sur Europe 2 Pop Radio. Il est 7h30, on est jeudi le 30 juillet, on va parler des haters dans un instant. Rendez-vous avec Koé sur Europe 2, c'est juste après l'actu près de chez vous.
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2: Bonjour à tous, une ambiance orageuse cet après-midi et toujours de fortes chaleurs. La météo en version longue dans 2 minutes. Attention au risque d'incendie ce jeudi en Lorraine, la Moselle et la Meurthe-et-Moselle figurent en rouge sur la météo des forêts de Météo France qui signale un risque très élevé de départ et de propagation de feux de forêt et de végétation. Une situation exceptionnelle à l'échelle nationale puisqu'aucun autre département n'est placé à ce niveau de risque aujourd'hui. Leur ampleur n'a rien à voir avec les incendies dans le sud de la France, mais la région n'est pas épargnée par les incendies en milieu naturel. 3 hectares de chaumes sont partis en fumée hier à Bettborne dans le pays de Sarrebourg, à Vanier dans les Vosges suite à un feu de haie qui

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1: Nous allons entendre les messages de haters qui ont été laissés sous nos vidéos, c'est ça Stouff, on est d'accord?
2: C'est ça, oui, sous nos vidéos.
1: Alors, c'est, donc, vous savez, dans les vidéos, les gens laissent des commentaires et vous avez toujours des gens. Il y a heureusement 99% des gens qui laissent des messages gentils, adorables, ceux qui n'ont rien à dire, ils mettent un petit cœur, voilà. Il y a le hater.
3: C'est bien parce que moi, je suis mort de rire et l'autre, il est déjà énervé à côté de moi. Là. Comment ça n'a pas commencé?
4: Je suis en train d'imaginer ce qu'il va dire.
1: Alors, mon chat.
4: Oui.
1: Détends-toi.
4: Mais t'inquiète.
1: Tu sais, c'est rien. Tu sais rien.
4: Je ronronne.
1: Mais oui, mais tu ronronnes ou tu pas de ton. Mais non, mais c'est rien. Ce que tu vas entendre, c'est
4: oui,
1: rien.
4: Oui.
1: C'est
4: mais
1: du pipi.
5: C'est rien. Ce qui est dommage, c'est pourquoi on lit les messages ici, pourquoi on les fait pas venir. Ça serait plus drôle.
1: Ah, bah, oui, parce que quand ils sont devant toi, ils disent ah, mais j'ai rigolé.
2: Voilà, devant toi, ils disent rien.
1: Stouff. Donc, fais ton travail, bourreau.
2: Aujourd'hui, on va le faire parce qu'aujourd'hui, c'est la journée mondiale contre la censure sur Internet.
1: Donc
2: bah, pour vous montrer qu'on ne censure pas, on vous dit tout et on vous lit. Alors, je vais commencer par moi, d'accord? Comme ça, vous vous détendez, ça vous donnera...
1: Oh non. Donc, vas-y, Stouff.
2: Jérémy qui dit « Stouff, ça aurait pu être mon fantasme si elle était plus grande, plus mince, blonde avec des yeux verts. Ah ouais, non, en fait, elle est archi dégueulasse, même pas avec un bâton.
4: Oh, voilà. C'est le physique, en fait, c'est ouais. Pire que...
2: Bon, après, pareil, j'ai été voir sa photo. Bon, j'ai pas commenté, évidemment, parce que j'attaque pas le physique des autres. Mais
5: en plus, t'es pas si petite que ça.
1: Non, en plus, je vais te dire.
3: Que blonde.
1: En plus, tout, je vais te dire. Je ne vois que des messages chaque fois sur mon Insta, sur mon TikTok. Je ne vois que des gens qui disent qu'est-ce qu'elle est belle, Stouff. J'ai même lu ça quand t'avais ta robe multicouleur.
2: Bah, elle était jolie, ma
1: ce qui était forcément pas évident à dire ce jour-là.
2: C'est pas vrai. Non, mais bon, voilà, on peut pas plaire à tout le monde. Vous voulez qui ensuite?
1: Fais-moi moi.
2: Toi?
4: Fais-moi moi.
1: Bon, alors on attend un peu.
2: J'y vais si tu veux.
3: Gardez plus velu pour la fin.
2: Non, ça va.
4: Moi.
2: Alors Béatrice qui nous dit, le Coé, il commence à nous casser les coups. Sérieux, avec son poids et son régime. De toute façon, dans 2 mois, il aura tout repris, voire le double gros.
6: Les dauphins.
5: Il aurait fallu bigaler.
1: Je vois que cette personne me suit depuis des années, puisque c'est un peu l'histoire de ma vie. Quand même. C'est-à-dire que c'est un peu l'histoire de ma vie où j'ai perdu, et puis j'ai tout repris en 1 an et demi. Donc effectivement, c'est pas complètement faux. C'est pas hater, je dirais, c'est visionnaire.
2: Mais si tu te tiens, ça devrait y aller.
1: Ouais,
4: oui.
2: Bon. Ensuite,
1: allez, on continue.

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2: Une pensée pour les couples qui se sont peut-être engueulés ce week-end. Alors, je parle pas de la grosse engueulade. Qu'est-ce que c'est que ce message? Il est à qui ce slip? Enfin, vous voyez...
3: Oui, classique, quoi.
2: Je parle de la petite engueulade qui
4: à quelle heure t'es rentré?
2: Non, mais ça, c'est déjà des grosses engueulades.
4: Ah ouais?
2: La petite engueulade, moi, je parle de celle, vous voyez, qui démarre de rien. Tu devais aller chercher le pain, non, c'était toi. Ouais. Ça m'emmerde d'aller manger chez ta mère, et ça monte, et ça monte.
3: C'est souvent
2: quoi, ma mère? Qu'est-ce qu'il y a, ma mère? Moi, quand j'ai mangé chez la tienne, j'ai rien avec ton grand frère, et puis ça monte.
5: Et là, divorce. Voilà. Et
2: non, mais voyez, c'est souvent, ça part de rien. Et c'est la poubelle. Tu m'avais dit que tu le ferais. Oui, mais c'est toujours toi qui m'as.

0: Je pense que ma chérie, c'est la même chose que toi. Elle est capable de s'agrafer les yeux pour ne pas cligner. T'as raison.
1: Non, mais c'est pas mal, cette technique.
0: C'est mignon.
2: Et ça part sur les engueulades par un fou rire. Et ça, c'est une bonne solution.
0: C'est mignon, c'est t'as raison. Belle journée, Eddy. Je t'embrasse. Ta chérie, elle s'appelle comment?
2: Merci. J'en ai pas pour le moment.
0: Parce qu'elle a pas cligné des yeux, elle est décédée. La dernière fois, bon,
3: elle s'est desséchée.
0: Salut, mon ami, à bientôt.
2: J'espère un jour, merci. 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
1: L'affaire des votes. L'affaire ah,
2: c'est, alors c'est ça, c'est étonnant quand même.
1: Vous savez que chez nous, on n'a quand même pas trop à se plaindre. Elles sont bien encadrées, les élections.
3: Normalement, oui.
1: D'accord.
3: Oui.
4: Il y a rarement d'appel à la triche ou au machin.
1: Voilà, attendez, j'essaie encore d'enlever un truc qui vient de s'allumer sur mon écran. Là, ça me rend dingue. Ça y est, c'est parti.
4: C'est pas la Russie, quoi.
1: Non, on est d'accord.
4: C'est la Russie. Non, la Corée du Nord.
1: Mais, Corée du Nord, c'est simple, il y en a une. C'est,
2: ouais, je... hein, pas d'autre choix.
1: L'autre, il est où d'ailleurs?
3: Il n'y a plus, il n'y
1: a pas d'autre choix. Donc, ça veut dire que du côté de Marseille, par contre, c'est le seul petit truc qui est remonté visiblement. Il y aurait un petit souci.
4: Il y aurait beaucoup de centenaires.
1: Avec, en tout cas. On est en forme.
3: Ouais, c'est ça.
1: On est en forme, pourquoi? Explique-le, Piette, vas-y.
4: Bah en fait, apparemment, sur la liste, il y a énormément de centenaires, dont une dame, que si elle était vivante, elle serait la doyenne du monde. Parce que la doyenne du monde, actuellement, elle a 116 ans. Et là, il y a une dame de 120 ans qui a voté à Marseille.
3: Eh ben, ah, oui.
4: Donc, rien que là, déjà, il y a un truc qui ne va pas.
1: Vous avez compris, il aurait oublié peut-être 2-3 déclarations. De...
5: 785 électeurs âgés de plus de 100 ans à Marseille.
1: Alors, ça en fait quand même pas mal. Hein. Ouais, ouais. On a qui, Oli?
5: On a notre ami marseillais avec nous pour réagir. Bonjour.
6: Ça va, l'équipe, ce matin.
3: Oui.
6: Tout le monde vote à Marseille.
5: Bah,
6: on a quand même 785, vous l'avez dit. Hein.
5: Ouais.
6: 785 électeurs de plus de 100 ans, claquettes chaussettes, à Thermax, ils écoutent du Djoul.
1: Ouais.
6: C'est normal. Ici, Marseille, on vit vieux.
5: Ouais.
6: C'est l'air, c'est la mentalité, le soleil, le pastis, l'air de la mer. Les gens vivent vieux. Ça conserve mieux que le formolé.
5: Bah, oui,
6: ça
5: on fait a beaucoup, quand même. Une dame de 120 ans aurait même apparemment voté. C'est dingue.
6: Tiens, ça m'étonne même pas.
5: Pourquoi?
6: Ça ne m'étonne même pas. La dernière fois, je suis allé voter.
5: Ouais.
6: J'ai
5: vu
6: un papy, il avait une canne. J'ai dit, oh papy, ça va? Il m'a dit, m'a répondu, tranquille, j'ai connu Clovis. J'ai dit, bah Marseille, c'est Marseille.
5: Ah ouais,
6: Clovis, quand même, il a connu.
4: Ça date, hein?
6: Attends,
5: on n'y croit pas trop.
6: Mais... mon ami, hier au bureau de vote, j'ai ouvert la porte.
5: S'il y avait.
6: Tu sais pas qui y avait?
5: Non.
6: Fernandel, il sortait de l'isoloir. Fernandel, je le dis. Il y avait même, derrière Fernandel, il y avait Napoléon.
5: Mais non.
6: Il y avait Napoléon derrière là et qui cherchait l'enveloppe.
5: Mais
6: et un type a dit, ouais, pousse-toi, j'étais déjà inscrit sous Louis XIV et tout. Et ben, Dark Vador était là aussi.

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1: Bonjour à tous, une nouvelle journée très chaude avec aussi une tendance orageuse. Rendez-vous dans deux minutes pour les prévisions météo complètes. La chaleur et la sécheresse qui font grimper le risque d'incendie en Lorraine. Météo France a placé la Moselle et la Meurthe-et-Moselle en rouge ce jeudi sur sa carte de la météo des forêts, signe d'un danger très élevé de départ et de propagation de feux de forêt et de végétation. Aucun autre département n'affiche ce niveau d'alerte aujourd'hui. Les perturbations dans la circulation des trains entre Forbach et Metz vont durer jusqu'à demain en raison des conditions climatiques exceptionnelles, indique la SNCF. Le trafic ferroviaire est totalement interrompu entre Forbach et Sarrebruck, entre Forbach et la capitale mosellane. Des trains sont supprimés et certains horaires modifiés. Bison Futé va en voir de toutes les couleurs ce week-end entre les juilletistes qui rentrent et les aoussiens qui partent. L'Indien Malin déconseille à ces derniers de prendre la route samedi classée noire pour les départs en Lorraine, comme dans toute la France. Vendredi, ce sera rouge et dimanche et lundi, orange. De l'orange également samedi pour les retours. Les premières cueillettes de mirabelles de Lorraine ont débuté officiellement hier. La récolte démarre un peu plus tôt que les autres années en raison des conditions climatiques ayant favorisé une floraison précoce. Une récolte qui s'annonce prometteuse avec près de 6000 tonnes attendues. Le fruit d'or célèbre par ailleurs cette année les 30 ans de l'obtention de son indication géographique protégée. La mirabelle de Lorraine fraîche sera disponible sur les étals seulement de fin juillet à mi-septembre. Ailleurs en France, malgré les températures avoisinant les 40 degrés hier, le méga feu qui a ravagé 42 000 hectares en Gironde n'a pas progressé pour la troisième journée de suite, mais les pompiers ont quand même dû gérer 7 reprises. Dans le Var, un nouveau départ de feu près de Brignoles a entraîné l'évacuation de 700 personnes. Les flammes ont parcouru une centaine d'hectares, 50 hectares de végétation partis en fumée également au sud de Dijon et 6 hectares dans la forêt de Fontainebleau. Emmanuel Macron est arrivé dans le Var. Le chef de l'État rejoint hier en toute discrétion le fort de Brégançon à Bormes-les-Mimosas. Son dernier été dans la résidence présidentielle avant la fin de son second mandat. Officiellement, ce séjour est privé et aucun rendez-vous n'est inscrit à son agenda. Mais le président de la République pourrait être amené à se rendre sur les sites touchés par les incendies dans les prochains jours. Le dernier match de préparation du FC Metz face aux Allemands du FC Kaiserslautern aura finalement lieu samedi à 14h au stade Aldo Platini de Jeuf et non à Omécourt. Les billets déjà achetés restent valables. La rencontre se déroulera dans un format particulier de 3 mi-temps de 45 minutes. Et puis la FIFA a essuyé hier de nombreuses critiques, notamment de l'UEFA qui réunit les fédérations européennes après l'annonce de son projet de créer une société commerciale ouverte aux investisseurs privés.
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1: Gare aux orages ce jeudi en Moselle. La matinée va se dérouler dans le calme et sous le soleil, mais les nuages vont prendre de l'ampleur l'après-midi. Ils pourront donner des orages et des averses.

0: 40, à 40 ans, non, t'as non, 40 ans, t'es pas vieux.
1: 55% des... Non, mais attendez, c'est un sondage.
0: Ça dépend oui, à qui tu poses la question.
1: Alors, 55% des gens disent qu'ils déclarent être vieux lorsqu'ils n'ont plus de rêve à réaliser, ce qui n'est pas faux.
2: Bah oui.
3: Oui, c'est vrai ça.
1: Pour 73%, c'est quand on est à la retraite qu'on devient vieux.
3: Oui, c'est souvent ça met un petit coup quand t'es à la retraite. Ouais.
1: 56%.
2: Sauf les footballeurs.
1: Oui. 56% se disent vieux lorsqu'ils ne connaissent pas les chansons qu'écoutent leurs enfants.
0: C'est là où tu te sens vieux, c'est oui, vrai. Mais tu te sens vieux par rapport. Ouais. Oui, oui.
1: Pour 19% des gens interrogés, être vieux, c'est quand on n'est plus amoureux.
2: Ouais. Oh.
1: Non mais je pense qu'on se rabougrit un peu. Je pense qu'on s'aigrit un petit peu quand on n'a plus d'amour.
2: Oui, c'est genre la routine qui s'installe. Ouais.
1: 61% ont voté, entre ouvrez les guillemets, quand on a des rides ou des premiers cheveux blancs, c'est là qu'on est vieux.
4: Ouais. Bah non, parce que t'as des jeunes qui ont des cheveux blancs.
1: Ah,
4: t'as des jeunes, il y a 23 ans, tu peux avoir des
1: c'est
4: cheveux
1: vrai.
4: Blancs. Hein, donc, bon.
0: C'est plutôt rare quand
4: si,
0: même.
4: Si.
1: T'as un petit coup de souci, hop, ah ouais, cheveux blancs. Ouais. Les gens très bruns ont des cheveux blancs plutôt. 68% des gens interrogés, vieillir, c'est savoir apprécier les plaisirs de son âge.
0: Forcément, ça veut rien dire ça.
4: Se balader, oui, ça veut dire quoi?
1: Mais si, se balader un dimanche après-midi, les bras dans le dos, en train de regarder les agences immobilières. Ah, grave. C'est là où tu te regardes.
0: Là, t'es vieux là.
1: Tu te vois dans la vitrine, tu dis oh putain, je suis vieux.
3: Avec ton genou qui te lance un peu. Ah, là.
1: Tu sais,
4: tu dis que c'est à cause du temps.
1: Est-ce que t'es pas vieux quand tu te lèves de table à un moment donné en disant il faut que je marche un peu parce que.
0: Là, j'ai des fourmis. Et tu t'aperçois, c'est avec tes potes quand tu commences en soirée à parler que de maladies. C'est là que t'es vieux.
1: Moi, je pense que. Moi, j'ai plein de signes qui montrent que j'ai vieilli. Le signe où quand tu t'assieds, c'est ça. Et que quand tu te lèves,
2: quand tu ouvres le placard du haut pour prendre le sel, hop là.
1: Et quand tu commences, t'es seul dans ta cuisine et t'es là
4: tu
1: et tu commences ta phrase en disant bon, je vais me faire un petit café.
4: celle-là est terrible.
1: Et je l'ai vécu pas plus tard qu'il y a deux jours, chez moi, seul, sur mon ordi.

Bonjour, bonjour, bon réveil. Il est 8h12. Europe de Pop Radio. Ah là, je vous imagine à la table du petit-déj. En train de rêver à demain soir. Demain soir, c'est votre départ en vacances. Vous allez enfin pouvoir vous venger de vos collègues qui sont partis au mois de juillet et qui, eux, vont revenir. Ah, ça, c'est beau. Voilà, Ed Sheeran, Azizam. Bonne journée, c'est Europe 2.

0: Comment ça, mon chéri?
1: Bah, ça va super.
0: Ah, mes merveilles.
2: Ça va, et vous, Cyril?
0: Vous êtes beau, hein. Ce soir, gros débat dans l'émission autour de cette question, les chéris. Si j'habite dans un pâté de maison, mes voisins sont-ils des cornichons? J'adore. Alors, ou encore cette question. Connaissez-vous un amputé connu? Parce que, moignon. J'adore. Sinon, c'est Crest Story, à bientôt de retour sur TF1.
2: C'est parti. Vous regardez ou pas, Cyril?
0: Mes frères, mais on s'en cogne total. Je te le dis, on s'en fout de savoir le secret de Jérémy, 21 ans, né hermaphrodite. La frère, cette année, je te le dis. Salut, c'est Benoît. Alors, je suis né Pikachu. Je suis pas un homme, je suis un Pokémon. Waouh, génial, Jérémy. Wow, on s'en tamponne le coquillard, je le dis, frérot. Non, mais ça va être de la dope. Je vous le dis, comme à chaque fois, il y aura le faux couple.
2: Voilà, c'est vrai,
0: ils vont quitter toute la journée. Et des gens qui vont se pécho. Je vous le dis, chérie, ça va être une heure, ça sera total. Vous faites pas chier à regarder cette merde. Et regardez TBT9 ce soir sur W9.
2: Voilà, chérie. Cyril, bonne émission.
0: Un amour de mec, toi.
2: Vous aussi, Cyril, à bientôt. On va finir avec un secret de Patrick Sébastien.
3: Non, Patrick, je monte plus les baloches à personne. Arrête. Je suis calmé.
1: Putain,
3: ils sont tous sur ma gueule. Après la semaine dernière que j'ai passé là, je peux dire que je suis resté à la baraque, allongé sur la méridienne, la main dans le panier à me gratter les pruneaux. Attends, Patrick, il la sort plus comme ça dans les galas, dans les soirées. Même une soirée échangée du cadac, Patrick, il arrange sagement.
2: Faut pas changer le personnage, Patrick.
3: Slip Moltonel, triple épaisseur, il n'y a plus rien qui bouge.
2: Patrick, c'est juste qu'il y a des choses qu'il faut pas faire.
3: Ils ont gagné. Ils ont eu. Patrick.
1: Mais non, c'est fini. Allez, Patoche.
0: T'as pas changé le personnage.
2: Vous êtes sûr?
3: C'est quoi? Je vais être sage. Je vais vous chanter un petit secret.
2: Ah.
3: Mais gentil.
2: Voilà.
0: Ok.
3: Sage. À la musique.
0: Non mais vraiment.

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0: Hop de Pop Radio, il est 8h26. Bonjour, bon réveil et bonjour Marie. Salut Marie.
1: Oui, bonjour Quentin.
0: Sois la bienvenue Marie sur Europe 2. C'est le moment de jouer à une seconde cash. C'est le moment de t'offrir 10 000 euros. T'en ferais quoi de ces 10 000 euros Marie?
1: Je paierais ma voiture.
0: C'est une bonne idée. Marie, tu es comptable, t'es dans l'Allier, t'es déjà au boulot.
1: Oui.
0: Ça se trouve, tu vas partir du boulot là dans 10 secondes. Hop, 10 000 euros.
1: Je voudrais bien.
0: Congé en avance. Marie, on se concentre, t'es prête?
1: Oui.
0: Alors, on joue pour 10 000 euros. Je te fais écouter maintenant l'extrait qui nous intéresse. Ta mission, l'identifier pour que je puisse ensuite t'envoyer 10 000 euros. C'est une seconde cash. On y va?
1: On y va.
0: Alors, écoute bien, le voici l'extrait. C'est rapide.
1: C'est rapide, oui.
0: Est-ce que tu as une idée, Marie?
1: Oui. Une petite idée, oui.
0: Vas-y, dis-moi.
1: Allez, Stromae, alors on danse.
0: Non, Marie.
1: Ah, bon.
0: Désolé.
1: Dommage.
0: Je t'embrasse, Marie. Les vacances bientôt?
1: Les vacances bientôt, d'ici 10 jours.
0: Bon, bah très bien. Bon courage pour ta journée. Je t'embrasse, Marie. Salut.
1: Merci, salut.
0: C'est pas bon pour Marie, mais peut-être que vous, du coup, vous l'avez. Pensez l'avoir. Envoyez Europe 2 par SMS au 7 12.

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2: Bonjour à tous, une nouvelle journée très chaude avec aussi une tendance orageuse. Rendez-vous dans 2 minutes pour les prévisions météo complètes. Les pompiers en alerte, les conditions météo sont réunies pour rendre le risque de départ et de propagation de feux de forêt et de végétation très élevé ce jeudi en Moselle et en Meurthe-et-Moselle. Les deux départements sont coloriés en rouge sur la carte de la météo des forêts de Météo France. Ce sont les seuls dans ce cas aujourd'hui. La municipalité dénonce un acte irresponsable à Knutange dans la nuit de dimanche à lundi. Le bûcher de la Saint-Jean a été volontairement brûlé alors que la commune avait renoncé à l'enflammer le 20 juin dernier en raison des risques d'incendie. D'autres actes de vandalisme ont également eu lieu. La commune a porté plainte et la police va exploiter les images de vidéosurveillance pour retrouver les auteurs des faits. Les tensions sur les ressources en eau s'accentuent en Moselle. Le préfet a placé en alerte renforcée la sécheresse l'ouest du département, c'est-à-dire les zones Moselle-Aval, Ornonie, Essaye et Moselle-Amont et Meurthe. Le reste du département est maintenu pour le moment en alerte sécheresse sainte. Des restrictions d'arrosage en journée et des interdictions de certains usages non prioritaires s'appliquent. Pour savoir ce que vous avez ou non le droit de faire, le site vigio.gouv.fr. La récolte de la mirabelle de Lorraine officiellement lancée. Les premières cueillettes ont débuté hier dans les vergers de la région. Les producteurs s'attendent à une bonne saison avec près de 6000 tonnes de fruits récoltés. Le Fruit d'Or célèbre cette année les 30 ans de son IGP pour bénéficier de l'indication géographique protégée. La mirabelle doit être issue d'un verger lorrain mesuré au moins 22 mm de diamètre, avoir un taux de sucre minimum et afficher une belle couleur jaune. Le point sur les incendies dans le sud de la France. Les pompiers ont dû gérer 7 nouveaux départs de feu hier en Gironde. Mais pour la 3e journée de suite, le méga-feu n'a pas progressé. Dans le Var, 700 personnes ont été évacuées hier soir après un nouveau départ de feu près de Brignoles. Une cinquantaine d'hectares de végétation également brûlés près de Dijon et 6 hectares encore dans la forêt de Fontainebleau. Les automobilistes vont devoir s'armer de patience ce week-end à l'occasion du traditionnel chassé-croisé entre juilletistes et haussiens. Bison futé voie rouge dès vendredi dans le sens des départs, notamment en Lorraine, avant un samedi noir. L'amélioration sera progressive avec un trafic classé orange dimanche et lundi. Pour ceux qui reviennent de vacances, samedi est également colorié en orange. Le foot, un nouveau point de chute pour la rencontre amicale du FC Metz avec le FC Kaiserslautern samedi. Elle aura finalement

0: vous aussi. 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
2: Je vous présente dans le son des réseaux ce couple. La fille pose des questions à son chéri sur ce qu'il doit faire ou pas selon une situation bien précise. Okay. Alors, vous vous doutez bien que le gars va y aller sans réfléchir, lourde erreur. Quand notre chéri nous pose une question innocente, nous devons réfléchir avant de donner la réponse. Hein ?
3: Si ton ex t'appelle, est-ce que tu décroches ?
4: C'est urgent, ouais, j'essaie quand même de...

0: Bon début de journée avec Europe 2 Pop Radio. On écoutait Orilla ce matin. Il est 8h45. J'ai une idée pour vous, pour ce soir. Si vous voulez voir des potes, vous cherchez une raison. Je l'ai. C'est la journée internationale de l'amitié aujourd'hui. Ça se fête. On est d'accord ce soir. Avec modération, évidemment, puisqu'il y a le boulot demain et ensuite les vacances. Sur Europe 2, il y a Offenbach, la très vite Forte de Flore. Et puis on partira distribuer des tracts avec Koé sur Europe 2. A tout de suite.
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1: Et si on parlait des gens sur les marchés qui vont donc tracter. Alors, on a le mot exact, Stouf, ou pas?
2: Bah, distributeur de tracts.
3: Ouais, moi, je préfère tracteur.
2: Bon, si vous voulez tracteur,
1: nous les appellerons les tracteurs.
2: D'accord.
1: On va inventer un homme politique qui n'existe pas. Nous avons choisi Marcel Pichalon.
4: Ça sonne bien, ça.
1: Ça sonne local.
4: Ouais, bah oui.
1: C'est ça. Marcel Pichalon, tu le vois bien cumulé maire et professeur.
4: C'est
1: tu vois
4: ça.
1: Alors, Marcel Pichalon sur les marchés.
5: Bonjour monsieur, votez pour Marcel Pichalon. Tenez, voici le tract.
6: Ah merci.
5: Son programme vous intéresse?
6: Non, non, je cherchais juste quelque chose pour emballer mes poireaux. C'est très bien.
1: Ça, alors, oui, ça ce sont des choses qui arrivent dans les mariages. On peut tracter Michalon.
3: Ah bon?
1: Pichalon.
7: Si quelqu'un s'oppose à ce mariage, qu'il le dise maintenant ou se taise.

0: Mais pas de soucis. Voici les tracts de Gérard Leclerc pour vous essuyer les fesses. Et je vous pose sur le côté des bulletins de Marcel Pichalon. Comme ça, juste après, vous irez voter. Et n'oubliez pas, hein, qui vous a sauvé le fion, c'est Marcel Pichalon.
1: Ça, c'est un beau slogan de campagne. Qui vous a sauvé le fion, Marcel Pichalon. Eh bien, même à la chorale de l'école, eh bien, ils essaient d'y aller doucement. Hein.
2: Tenez les enfants, ce sont les nouvelles paroles. Allez-y, tous en cœur.

0: C'est un peu trop honnête, ça.
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2: Merci d'être là sur Europe 2, il est 9h. Profitez bien de cette journée à la table du petit-déj. Ça va être le moment de vous informer. Juste après, on retrouve toute l'équipe Coé sur Europe 2 jusqu'à 11h.
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4: 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Bonjour.

0: temps, ça me donne
1: pas.
2: Après
3: la pub secteur alarme.
2: C'est ça.
3: Elle met la cagoule.
4: Voilà, toute tête prête.
0: Allez, on y va. On va parler d'un endroit où socialement c'est une expérience. L'ascenseur, des fois on a des moments un petit peu gênants, comme par exemple.
3: Très bizarre, c'est vrai qu'on ne sait pas pourquoi on est gêné quand on est avec quelqu'un dans un ascenseur.
0: Et bah quand tu rentres dans l'ascenseur et que par exemple vous êtes que deux, c'est le silence total entre inconnus.
1: Oui.
0: Personne se parle et tout le monde regarde en plus les chiffres. 5, 4, 3, comme si c'était la Coupe de la Ligue, tu sais. 3, 2, je sors, wouh.
3: Mais c'est vrai. Mais vas-y, continue, je te dirai.
0: D'accord. On a en 4, appuyé aussi sur le mot. T'as du monde dans l'ascenseur, tu vois l'exemple. T'appuies sur ton mauvais étage. Donc là, solution, soit t'assumes et tu descends si t'es au 4ème et que t'habites au 7ème, tu continues à pied.
3: Mais enfin, personne ne fait ça. Non.
0: Ah bah, il y en a qui. Bah, si t'as plusieurs personnes qui ont appuyé sur plusieurs étages dans ton immeuble, travail.
2: Pour le coup, si t'as appuyé sur le des trucs, les gens, ils voient que tu sors pas.
3: Bâtard,
0: bah,
3: moi, j'ai eu droit.
0: Tu sors pas, l'ascenseur s'arrête et que tu sors pas, c'est. Tu vois.
3: J'ai eu droit à ça la dernière fois. Moi, je suis au 5ème.
0: Ah, tu vois.
3: J'ai eu droit à ça la dernière fois. Il y a une petite fille avec sa maman qui rentre dans l'ascenseur. Et la petite fille, elle fait. 0, 1, 2, 3, 4. Et sa maman, elle fait. Elle s'amuse. Et moi, je fais. Oui, bah, t'habites au premier, toi, ça te fait pas chier. Mais. Je te dis, que faire.
0: Et t'as le moment aussi, en 3, dans l'ascenseur, quand l'ascenseur est bondé, il y a plusieurs personnes. Tu dis, bon, je vais quand même monter dedans. Et puis, bon, bah là, tu connais le déo de ta voisine, le mot de passe du mec
2: de l'autre
0: côté.
2: Et surtout, tu dis, ça va passer. Et au moment où tu mets le pied, ça fait.
0: Ding, ding. Ouais, là, c'est pire. Et t'es obligé de faire un pas en arrière pour sortir.
1: Et moi, je fais 1m93, 100 kilos. Les gens, à chaque fois, ils regardent le compteur. Ils font, ah ouais, c'est.
3: On va pas rentrer les gros.
0: Autre moment gênant dans l'ascenseur, je sais pas si ça vous a

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1: La question du jour est simple. Sur qui avez-vous envie de balancer des trucs? Faisons une bise à Benjamin qui est en ligne avec nous. Ça va, Benjamin?
2: Ça va bien, et toi, Corinne?
1: Mais oui, Benjamin, bienvenue dans la joie de la radio, Benjamin. C'est ça qui est bien. T'es chez toi, t'es à la maison, tu dis je vais appeler Coco et bim, t'es avec nous. T'habites où?
2: Alors, j'habite à Saint-Quentin dans l'Aisne.
1: Ah là, très bien. Déjà, tu t'es fait poser le téléphone puisque à Saint-Quentin dans l'Aisne, c'est arrivé hier. Mais avec les anciens cadrans, c'est les. À Saint-Quentin, c'est là où je suis né.
2: Oui. Non, oui, bah, je suis au courant.
1: J'y suis pas allé depuis quelques années. La dernière fois, c'était pour mon one man. C'est comment maintenant, Saint-Quentin?
2: Oh, bah, Saint-Quentin, c'est toujours la même chose. Hein. Ça change pas. Hein.
1: Ah si, des fois, il y a des villes qui vont dans le bon sens, puis des fois, il y a des villes qui vont pas dans le sens.
3: Et il n'y a pas la ville haute et la ville basse, c'est pas ça?
1: Je crois pas. C'est lent qu'il y a une ville haute et une ville basse.
4: Ouais. Saint-Quentin et que la ville basse.
1: Ouais. Voilà.
4: Tout est au sous-sol.
1: Non, excuse-moi, le mec de Limoges, là, il va. Excuse-moi.
4: C'est
1: le Las Vegas du Limousin, là, il va revenir sur Terre.
4: The News
1: bah, non plus. Le gars, il vient critiquer les. Enfin, ouais. C'est incroyable.
3: N'oublie pas d'où tu viens.
1: Je t'écoute, oui, n'oublie pas. Ah. Vas-y, je vais te laisser pousser la barre, je vais te foutre dans une cabane comme Vianney, ça vient de détendre. Excuse-moi, Benjamin, excuse-moi, je t'écoute.
2: Alors moi j'aimerais balancer mon collègue de boulot, donc Mathieu, qui parce qu'en fait on travaille de nuit, on est chauffeur livreur en fait.
1: Ouais.
2: Et en fait quand on arrive au boulot à minuit et demi, il est là de bonne humeur avec sa Red Bull en train de nous saouler, en train de chanter, hurler, et puis bah nous ça nous saoule en fait. Et on aimerait bien lui mettre des petites tatanes.

0: contre moi sur avec cette histoire
1: bah,
0: de.
1: C'est-à-dire que tu le vois, a-t-elle changé de taille de vêtements pendant ces dernières années?
0: Ah mais oui, ben bah, grandisse. Hein. C'est qui, ma femme ou ma fille?
1: Ta femme.
0: Mais je ne se prononce pas.
1: Oui, donc c'est.
0: Non, mais c'est normal.
2: Mais
0: on aime tous le Nutella. Le truc, c'est que tu t'attends à vraiment à te beurrer la terre, à tartiner là, d'une bonne épaisseur, 1 cm de choco, et c'est vide.
1: Je te comprends. Quand tu t'es fait un délire à te dire que tu veux manger un truc, que tu l'as repéré en ouvrant le placard ou le frigo, et qu'au moment où tu y vas, tu te rends compte qu'il est vide, c'est comme les boîtes de glace. Tu sais que tu as repéré la boîte de glace. Tes enfants, ils ont vidé les glaces dedans, mais ils ont laissé la boîte. Et au moment où tu veux t'en faire une, tu te rends compte que
3: c'est
1: la boîte est vide.
0: Moi,
4: ça m'arrive, mais c'est moi en fait qui remets le pot et du coup je me fais piéger moi-même.
1: Mais moi je touche pas à tout ça. J'achète, je touche plus. Mais les notes Chiolata, les machins, tout ça, j'achète, je mets dans le placard, mais je touche pas. J'essaie de passer à côté.
5: C'est bien.
1: Parce que tu commences.
0: Tu essaies.
1: Non, je n'y vais pas parce que je sais, je me connais. C'est comme les frites. Je sais que si je prends une frite, je peux pas prendre une frite. Je prends le plateau.
3: Tu dis ça parce que Nat t'écoute ou c'est la vérité?
1: Non, elle le sait, je pense. La dernière fois, elle m'a vu, elle a mangé des frites, elle sait que j'en prends. Elle m'a dit tu peux en prendre une. J'ai dit non, si j'en prends, je vais taper dedans, je vais te la péter.
2: C'est les chocobons.
1: Oh.
0: Les Pringles aussi, c'est pareil.
2: Qu'on me présente une personne qui ne mange qu'un
3: les Pringles,
1: et qu'on me présente son frère qui ne mange qu'un M&M's.
2: Bah pareil,
1: le mec qui en prend qu'un dans le pot, il fait non merci.
2: C'est bon,
1: et qui choisit
5: prendre le jaune. Qu'on me présente le mec qui ne mange qu'un. Ah non, je suis tout seul.
1: Salut, je t'embrasse, Elvis. À bientôt.
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0: divorcé une semaine plus tard, hein, ouais. Quelque chose qui va pas. Hein.
1: Ouais, bon, ouais. Vu comme ça, c'est pas faux. Mais chez vous, comment ça se passe du coup? Vous êtes mère aussi, je crois.
0: Alors d'abord, je ne suis pas en mère, je tiendrai à préciser.
1: On dit merci beaucoup.
0: Oui. On dit burmestre.
1: Ouais, c'est, enfin,
0: c'est quand même beaucoup plus classe. Hein, que, voilà. Hein, moi, ça fait 40 ans que je règne sur mon ville d'une main de maître. Mes électeurs m'adorent. Je suis un peu le papa de tous mes administrés.
1: Ah bon?
0: Bien sûr, on s'en se figurait, bien sûr.
2: Oh, même si j'ai des doutes sur un ou deux,
0: je cache pas qu'il me ressemble beaucoup. Mais bon.
1: Et du coup, vous passez à chaque fois.
0: Mais oh la main, tu.
1: Ah bon,
0: oh la main. Bah, c'est-à-dire, je suis le seul candidat.
1: Ah oui, c'est plus facile, ouais.
0: Je suis un petit peu le King Kim Jong Van der Hout du propre pays. Hein. Voyez le jeune mot. C'est comme ça.
1: Mais au fait, il y a combien d'habitants dans votre ville là?
3: 8.
1: Ah oui, bah oui,
0: c'est tout. Ma famille, oui. Et en famille du frangin, ma femme. D'ailleurs,
1: d'accord, mais
0: je dirais un truc. Il y a eu un vote blanc. Oh, je ne suis pas content du tout.
1: Hein.
0: Je suis sûr que c'est mon abruti de beau-frère. Faut quand même être con, hein. Je suis tout seul. Il vote blanc, lui.
1: C'est juste pour vous emmerder, je suis.
0: Il
1: vous
0: aime pas. Parce qu'il sait pas lire ce crétin, alors. Hein.
3: Il vous aime pas.
0: Il y aura un point de l'autre pour faire le bonheur et dans le pré en Belgique. Il y a du monde. Hein, c'est tellement con qu'il aurait mangé des roues de tracteur. Mais alors ça, pas de Waterzoy pour lui dimanche midi, je le garde. Je vais lui augmenter ses impôts locaux, que pour sa gueule, il va comprendre ce que c'est. Hein. Je vous en dis pas.
3: Violent.
4: Merci d'être là sur Europe 2 Pop Radio. Il est 9h30. On va retrouver Patrick Sébastien qui s'invite chez Coé sur Europe 2. Ce sera juste après l'actu avec Jérémy Desiderati. Salut Jérémy.
5: Salut Quentin. Bonjour à tous. Un peu moins de soleil, un peu plus de nuages et d'orages et toujours ce mercure élevé. Voilà ce que nous offre le ciel aujourd'hui. Le détail arrive juste après les infos. La lutte acharnée contre les flammes se poursuit en Gironde. Le méga-feu qui a ravagé 42 000 hectares reste stabilisé ce matin mais n'est toujours pas fixé. Les pompiers continuent d'arroser les zones sensibles. L'espoir d'un retour progressif à la normale se dessine pour les 160 000 personnes évacuées si l'accalmie se confirme. Sur le terrain, la mobilisation reste exceptionnelle avec 3 300 soldats du feu mobilisés. Le Var, de son côté, sort doucement la tête des fumées. L'incendie qui s'était déclaré hier près de Brignoles est désormais maîtrisé. Au total, une centaine d'hectares de végétation ont brûlé et 700 personnes évacuées. Parmi les habitants touchés, des voisins un peu particuliers.

0: Ouais.
1: Et qui dit Saint-Patrick dit la fête de tous les Patrick, évidemment, en France.
2: Et surtout le patron des Patrick en France, Patrick Sébastien.
3: Non,
4: c'est terminé, je vais dire un truc. Depuis qu'ils m'ont mis les emmerdes de la France Télévisions, depuis qu'ils m'ont mis dans le fauteuil rouge, là, qu'ils m'ont mis où tu me vois descendre dans le public en disant hey, tu veux voir mon bonhomme en mousse, putain, ça me met que des emmerdes. Je veux dire, non, bon, c'est la Saint-Patrick. Merci les gars d'y avoir pensé.
2: Bah oui, quand même.
4: Sympatoche. Et là, Sympatoche. C'est sympatoche.
5: Ok.
4: Oh ouais. Putain, mais j'ai plus la forme, j'ai plus la niaque.
0: Ah, mais ouais, ça se voit là. C'est fou ça.
4: Oh là là, puis attends, faut que je me remette de bonne humeur. Allez, Pietro, vas-y, vas-y, fais voir ta braguette.
0: Allez.
4: Ah, mais il est en forme lui. Pietro.
2: Doucement, Patrick, quand même. Bon, vous allez fêter ça là,
4: Patrick,
2: quand
4: même. Évidemment que je vais fêter ça, mais encore en train. Je vais inviter tous les Patrick. Ouais. Patrick Bruel, il y aura Patrick Fiori, il y aura Patrick Bosso, Patrick l'étoile de mer de Bob l'éponge. Ah, on va faire une bourboche de fou direction le Cap d'Agde pour savoir si certains vont encore me toucher le bonhomme en mousse.
0: Ah, putain,
4: non, j'ai dit que j'en parlerai plus. Putain, mais quel éclat j'avais. C'est que de l'amour, évidemment, que de l'amour.
2: Faites attention, Patrick, quand même. Et vous allez chanter, je pense.
4: Ouais, évidemment, bien sûr que je vais chanter. Parce que une fête sans chanson, c'est un peu comme une partie fine bretonne sans beurre demi-sel. T'as l'image ?
0: Avec les cristaux ?
4: T'inquiète, je vais te lubrifier la bonne humeur. Pour la peine, je te chante une petite chanson. Allez. Si à un moment donné ça va trop loin, tu me le dis, d'accord ? Allez, musique !
0: Il est revenu.
2: Allez, Patrick !
4: Je vais descendre dans le public.
5: Non,
4: j'ai plus le droit non plus.
2: Mettez une ceinture.
0: Une serviette, un truc.
2: Allez, Patrick!

0: gens dans l'avion.
1: Il
0: s'est dit, bon, à un moment, je suis assermenté, mais il y a des limites. Il a lâché l'affaire, il est sorti, mais il a promis de recommencer. Le gars ne rigole pas.
1: Ah, il est chaud, le gars.
0: Je pense que le type, il est capable d'aller voir le porte-avions Charles de Gaulle. Il est où maintenant le porte-avions?
2: Là, il est à la Grèce, au niveau de la Grèce, en Chypre.
0: Il voit un bibelot non déclaré dans la cabine du capitaine. Retour à Saint-Nazaire, les gars, vous allez me régler
2: ça.
0: Et la championne du jour, la station essence Carrefour de Broyé, à côté de Paris. Jeudi matin, l'employé chargé d'afficher le tarif sur les pompes s'est trompé. Il a mis le prix du litre de sans-plomb à 1 centime. Alors, la nouvelle a vite tourné, les clients ont pris d'assaut les pompes, le mec s'est dit quel succès. Certains sont même venus remplir des jerrycans. Le pire, c'est que l'erreur n'a pas pu être corrigée avant le soir même. Et l'enseigne, alors ce qui est bien, a décidé de ne pas réclamer la somme due aux clients.
3: Oh bah en même temps.
0: En même temps, je crois que t'as pas le droit.
2: Je crois qu'ils auraient eu le droit de réclamer. Ils auraient le droit de réclamer la somme.
0: Non, parce que c'est le prix affiché.
2: Non, justement, en fait, apparemment.
4: À partir d'un certain taux ou niveau, je crois qu'il y a une différence.
2: Ils savent que c'est une erreur et ils ont le droit de réclamer, mais ils l'ont pas fait.
0: Bon, bonne nouvelle, Tal, qui était en manque d'inspiration, n'avait plus de nouvelles depuis quelques temps. On a fait une chanson.
5: Hey, j'ai trouvé l'essence de l'Île-de-France la moins chère. C'est la station de chez Carrefour-Fabreuil.
2: Merci pour le plan.
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0: idée, ça me fatigue.
1: Et en plus, toi, t'es sur ton téléphone, et puis d'un coup, on est en train de tous de parler, oui. Et tout, puis d'un coup, on entend ouh, ouh, aïe, aïe, aïe, t'es en train de regarder le son à fond.
2: Tout le monde
1: lève la tête,
2: ouais. Et se regarde, en disant, mais qu'est-ce qu'il fait?
0: Je me suis rendu compte que je m'ennuyais assez vite et je décroche assez vite.
3: Mais c'est vrai. Hein. On a un ami en commun, là, Tony, avec qui on bossait l'après-midi. Lui, des fois, il te commence une phrase. Et au milieu de la phrase, il se souvient plus du début.
4: Non, mais il part sur
3: un autre truc.
0: Vous savez, avec une équipe comme la nôtre, je me demande comment on arrive à faire une audience.
4: C'est vrai.
0: Parce que quand même, on a deux, trois soucis. Quel est le conseil de Patrice? Salut mon Patrice.
5: Salut.
0: Qu'est-ce qu'elle pourrait faire? Parce qu'elle est toujours distraite. Qu'est-ce qu'elle pourrait faire? Le petit conseil pour les gens distraits.
5: Ah bah une alarme sur le téléphone ou comme moi mettre des post-it un peu partout ou directement faire la chose quoi au lieu de zapper, le faire directement.
0: Ah ça t'as raison parce que moi ça m'arrive souvent mais ça c'est un truc de vieux. Tu dis allez je vais hein, t'arrives dans la pièce, t'as vu autre chose et tu fais qu'est-ce que je suis venu faire. Moi ma chérie me l'a fait la semaine dernière, elle est rentrée dans la cuisine, elle me dit qu'est-ce que je suis venu faire, je sais pas si t'as pas la réponse je sais pas.
3: C'est fou ça.
0: Ça et plus et alors ce qui me fait peur c'est plus on vieillit, plus le qu'est-ce que je suis venu faire.
1: Mais quand on t'a demandé en mariage, tu m'as dit aussi. Tu es à Venise et tout, tu dis mais qu'est-ce que je suis venu faire?
3: Veux-tu quoi déjà? Qu'est-ce que je fais avec cette bague?
4: Ouais, d'un coup.
0: Patrice, tu fais quoi dans la vie?
5: Moi, je suis chauffeur routier. Tu vois, à l'intérieur de ma cabine, elle est envahie de post-it avec tout ce que je dois faire.
0: Ah, c'est vrai. Ah oui. Bah, lui, c'est la méthode.
3: Faut éviter de les mettre devant.
5: Moi, Patoche 57.
0: Salut, mon Patoche 57. Voilà.
4: Post-it roulé à droite.
0: Je t'embrasse fort et je te fais un gros bisou. Je te souhaite une belle journée, mon Patoche. C'est la Saint-Patrick, alors.
5: Vous aussi. Amusez-vous.

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1: Je vais vous donner des noms de villes. Vous essayez de me trouver quel jeu de mots pourri les candidats ont pu faire comme slogan avec.
2: Oula.
1: D'accord.
3: Allez.
1: Pousser dans les Vosges.
2: Faut pas pousser mémé dans les orties.
3: Non, pousser fait du bien.
1: Ils ont mis
2: pousser fait du bien.
1: Non, ils ont mis pousser vers l'avenir.
2: Ah bah oui, tu restais pas loin. Pousser madame.
1: Presser dans la Manche.
3: Pressé en salle de sport.
1: Non,
2: on n'est pas pressé.
1: Non, ils ont mis pressé d'avancer.
2: Pressé d'avancer.
1: Le persil en Isère.
3: Le persil, c'est pas bon.
2: J'ai du persil dans le nez. Non. Persil.
1: Phrase de remerciement.
2: Merci beaucoup.
1: Merci beaucoup. Ils ont
3: mais
1: fait
3: non.
1: ça. Cor, la ville de Cor en Isère.
3: Cor, on est formidable.
1: C'est pas mauvais ce slogan. Croire encore. C'est pas mauvais celui-là.
3: Ouais.
1: Essaigner dans les Vosges.
4: Essaigner.
2: C'est
1: une blague.
2: Ah oui, ça vaut le coup d'essaigner.
1: Elle existe celle-là. Ça vaut le coup d'essaigner. C'est drôle. On est toujours dans les Vosges. Beaucoup d'imagination dans les Vosges.
2: Ouais.
1: Parer dans les Vosges.
2: Parer pour gagner.
1: Non. Ah, ça aurait pu marcher.
3: Oui, parer pour gagner.
4: Parer,
1: on.
4: Ah non.
1: Non. On est paré.
2: On est paré.
1: Jouer dans la Vienne.
2: Jouer. À vous de jouer.
1: À nous de jouer.
2: À nous de jouer.
1: Ils ont mis le slogan à nous de jouer. Passe avant dans le Doubs.
4: Passe avant tout.
1: Passe avant tout. Absolument. Sarré dans la Haute-Marne.
2: Sarré, on a du cul à Sarré.
1: Non. Ça suinte à Sarré.
4: Sarré République.
3: Oh là là.
1: Sarré dépasse.
2: Sarré.
1: Allez, c'est normal. Attendez, rigolez pas. Sarré, ça respire.
2: C'est pas loin.
1: C'est une liste. Les mecs, ils se sont dit, on a une vanne. Ouais. On n'a pas de programme, mais on a une vanne.
4: Il est plombier, le gars.
1: Allons-y, la Caille, c'est le nom de la ville.
2: Allons-y, la Caille.
1: Absolument. Mort, M-O-2-R-E, dans le Doubs.
4: Mort.
2: Mort. Mange tes morts.
1: Bien vivre à mort.
3: Ça s'appelle mort.
1: Et enfin, H-A-N-S dans la Marne.
2: On s'en bat les couilles.
1: Non. Mais non, pas sur une affiche.
3: Allez, hop là.
4: Il y a plus de jeu dans la anse.
1: Mais non.
2: Tous ensemble.
3: Ah ouais,
2: tous ensemble.
1: Pas mal. Allez, bonjour.
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0: grâce à exactement ce dont on avait besoin pour démarrer cette journée. Nouvelle journée qui commence avec Europe 2 Pop Radio. Enrique Iglesias et Nadja, Tired of Being Sorry. Classic Pop Europe 2. C'est jeudi le 30 juillet. J'ouvre les portes de la Villa des Animateurs, Coé sur Europe 2, tout l'été, 7h-11h. C'est dans un instant, on fera aussi un point sur l'actu. Restez là.
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Nord-Est, entre la Gironde et la Lorraine. Le soleil brille sans problème hein, partout ailleurs, avec des températures toujours très élevées cet après-midi. Il fera plus de 30 degrés quasiment partout, jusqu'à 35 à Toulouse, 38 à Lyon, 39 la maximale du côté de Strasbourg en Alsace. 21 départements de l'Est sont d'ailleurs en vigilance orange canicule. Passez un très bon début de journée sur Europe 2.

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1: La Villa des animateurs va parler de Cauchemar en cuisine. Ce qu'il y a de bien avec Cauchemar en cuisine, c'est que tu mets un vieil épisode ou un nouvel épisode, ça ne change pas puisque c'est toujours les mêmes épisodes.
2: C'est le même scénario
3: à chaque
2: fois.
3: Les mêmes décos, les mêmes cuisines.
1: Là, ça y est, je pense que M6, ils sont allés un petit peu au bout. Est-ce que les personnalités de la Villa aiment ce programme? On a qui
4: on va le demander tout de suite. Pour commencer, on a...
5: Vous m'avez appelé...
4: Oui, Monsieur Hollande.
5: Oui, parce que j'ai entendu cuisine, donc je me suis permis de venir, madame Stouff.
1: Tu
5: sais, c'est comme un gitan qui entend cuivre et hop, il arrive tout de suite. Ouais, blague rapide. Ouais, c'est pareil avec le mot cuisine.
4: Bah, on va vu faire ça. Avec, d'accord. Bon, bien, en fait, nous avons dit le mot cuisine.
5: Il dit cuisine.
4: Bah oui, mais on parle de cauchemar en cuisine.
5: Vous avez redit cuisine.
4: Du coup, vous regardez.
5: Oui, j'aime beaucoup. Ça me rappelle ma cuisine, vous voyez, quand je fais à manger. J'en fous partout. Oui. Quand je fais un burger, par exemple, madame Stouff, je lance le steak dans la poêle, plein de beurre.

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1: Voici une belle info.
2: C'est un beau roman, c'est une belle histoire.
3: Ça me fout en l'air.
1: Nous aussi, ça nous fout en l'air. Nous aussi. Une belle histoire qui va vous changer de cette actu terrible là, Moyen-Orient, avec les envoyés spéciaux.
4: Du carburant.
1: Ils sont là tous les jours, les gars qui attendent aux stations service. Un policier italien a parcouru 500 km en 2 heures. Au volant d'une Lamborghini Huracan.
5: Ah ouais.
1: Vous allez me dire, oh ben il a le droit, il est policier.
3: Ah non,
1: pour livrer un rein en urgence.
3: Ah,
1: ça s'est fait entre Rome et Padoue. Ça nécessite 6 heures de route. À une vitesse de 235 km/h, il a récolté 6 amendes automatiques. Il a pris 1480. Les contraventions ont été officiellement annulées en raison de l'urgence vitale.
4: C'est bon.
1: L'organe était conservé dans un coffre réfrigéré spécifique. Il est arrivé à temps pour permettre une greffe à l'hôpital de Padoue.
6: Et en plus, il a dû se faire plaisir au passage.
4: Ouais, grave.
1: Ouais, mais non,
3: ouais,
1: je pense
3: mais c'est un
1: pas.
3: Pilote, hein, parce que
1: honnêtement, je
3: une
1: pense que
3: manœuvre.
1: T'as une pression parce que tu te dis à quelques minutes près, je peux tuer quelqu'un.
4: Bah,
1: tu
4: oui, c'est
1: bah d'abord, tu peux se tuer d'abord lui-même.
4: Oui.
1: Mais
6: à 230, je te confirme, il faut pas accrocher à rien.
1: Donc bravo, monsieur. Alors attention, je vous le dis, ne demandez pas la même chose en France. Je vous vois venir, les gens.
4: Ouais.
1: La police en France roule en Renault Kangoo.
4: Ouais.
1: Ou je les ai croisés il y a 2 jours en Ford Mondeo.

préparatifs de votre mariage. On a plein dans la saison. Taylor Swift, elle vient de rembourser 160 000 dollars à la ville de New York pour le dispositif de sécurité de son mariage. Rien, quoi.

0: C'est à vous, Maryse. Donc, qu'est-ce qu'il y a,
1: Maryse ? Doucement, Pierre. Je vous rappelle que l'on doit vendre un maillot. Tenez, d'ailleurs, tiens, il est là.
0: Eh bien, merci et bonjour, Maryse.
1: Et bonjour, Pierre.
0: Chers auditeurs, chers téléacheteurs et chères téléacheteuses d'Europe numéro 2, voici donc un maillot de Fisk. Un maillot du Fisk.
2: Donc, PSG.
0: Du PSG. PSG. Attends, on doit dire toutes les lettres. Jamais y arriver dans le gueule.
3: Il n'y a que trois lettres, Jean-Pierre.
0: Maillot du PSG avec au dos le numéro 10, et pas n'importe lequel.
3: Ah.
0: Le numéro 10 de Zlatanatati. Zlatanatati. Avec Zlatanatati. Zlatanatati.

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1: Si les fromages qui sont dans le frigo se mettaient à parler, que dirait par exemple le camembert, attention, à la sortie du frigo.
2: Salut tout le monde!

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1: Bienvenue sur Europe 2 Pop Radio. Bonne matinée. C'est jeudi le 30 juillet. Vous savez ce qu'il y a le jeudi? On joue au moins gros stade. C'est Coé sur Europe 2 tout l'été, 7h-11h. A tout de suite.
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1: Tout de suite, c'est l'heure des moins grosses têtes avec Laurent Ruquier.
2: Allez, bonjour à tous et bienvenue dans les moins grosses têtes. Avec aujourd'hui autour de la table une équipe remarquable, sauf Piette. Quentin,
3: merci, c'est
2: gentil
3: ça.
2: C'est quoi, il y en a qu'un aujourd'hui qui sort du lot car c'est son anniversaire. Ah, Victorien dit Vito.
3: Merci.
4: Bravo Vito, bienvenue, bon anniversaire.
2: On va commencer avec une question d'une auditrice qui adore cuisiner. Madame, l'oignon, ça pique dans les yeux.
5: Ah oui.
2: L'oignon, ça pique dans les yeux.
5: Oui,
2: à Portland, la loi interdit aux hommes de faire quelque chose à leur femme. Mais quoi?
6: La cuisine.
1: De les contredire.
2: Non.
6: Est-ce que c'est coquin?
2: Non, ce n'est pas coquin.
6: Ah.
7: De hausser le ton?
2: Pas du tout.
6: Bon, de lui acheter des fringues?
2: Non.
1: De les violenter, tout simplement?
2: Oh bon, non, c'est interdit partout.
1: Voilà. Pourquoi vous me faites les doigts comme ça, Laurent?
6: Ah, il y a des indices.
1: On dirait une araignée.
2: C'est un indice.
1: De leur faire
2: les ongles. Pas les doigts comme ça.
3: Des papouilles.
1: De leur faire peur.
3: Vous interdit
2: pas des papouilles.
6: Des gratouilles. Des massages.
1: Des gratouilles.
2: Des
6: épilations.
7: Des chatouilles.
1: Des
2: chatouilles, mais avec un plumeau.
1: Oh bah
2: c'est interdit à Portland de chatouiller leur femme avec un plumeau. De Vito, c'est son anniversaire.
6: C'est pour ça qu'on le laisse.
1: D'accord, on le laisse. Ouais, on
2: c'est une question d'un auditeur depuis un club pour adultes.
6: Ah.
2: Monsieur, j'ai sorti une bœuf. À Loche.
6: Une bœuf.
2: J'ai sorti une baloche.
1: Okay. Oh, oui, Laurent.
2: Pour connaître approximativement la valeur de la température ambiante en degrés Celsius.
3: Ah, il existe une façon.
2: Il existe une façon pour connaître approximativement la valeur de la température ambiante en degrés Celsius.
1: Avec le doigt?
3: Oui. Mais... oui, le bout du doigt et on le lève.
2: Non. Non.
3: Est-ce que c'est toucher quelque chose dehors, par exemple avec la main?
6: Par rapport à ton front.
2: Alors, c'est,
6: par rapport à une température,
2: c'est regarder quelque chose plutôt que toucher.
6: Ah, s'il y a de la buée?
2: Non.
6: S'il fait...
3: Si, ah, regarde
6: si
3: la voiture.
1: Qu'est-ce qu'on regarde?
6: Si c'est gelé dehors?
2: Non.
7: Un animal qui est couché ou qui a...
2: Non, c'est un rapport avec un animal.
1: Oh là là.
6: Si le chat brûle, c'est qu'il fait...

0: ça augmente leur nombre de, je sais pas comment on appelle ça, les traits là, les...
1: le nombre de stridulations d'un grillon.
2: Tu connais ça, toi ?
1: Il suffit de les compter pendant 7 secondes.
3: Mais ces stridulations, c'est le son.
1: C'est le son.
0: Non, pas du tout.
3: Les stridulations, c'est le son.
2: C'est le nom.
3: C'est le cri. Bah,
1: oui. Il a mal triché.
2: Ah là là.
1: Il faut écouter les compter pendant 7 secondes et y ajouter 5.
3: Ah ouais.
1: C'est la loi de Dolbear. Bah,
2: bon, Donito,
1: tiens-moi une grosse tête. Sachez ceci, le meilleur remède, si tu te ronges les ongles, c'est de te gratter régulièrement le cul.

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0: Merci de passer votre jeudi avec nous ici sur Europe 2 Pop Radio. Et avant de sortir votre gamelle du midi au boulot ou de choisir votre salade à emporter sur la plage, je vais vous relancer 30 minutes non-stop dans la playlist Pop Europe 2 et j'ai de quoi vous régaler. Avril Lavigne se prépare après Justé et Freya Sky sur Europe 2 Pop Radio.
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0: Ravi de vous accueillir sur Europe de Pop Radio. C'est le moment de souffler, de décompresser. Après une matinée au boulot, il est midi. Et juste après les infos, on va retrouver l'américaine Taylor Swift et Shakira dans la playlist Pop Europe 2. Bienvenue.
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2: Bonjour, bonjour à tous. C'est le retour de la pluie sur la moitié nord aujourd'hui. La moitié sud, elle souffre encore de la chaleur. La météo complète après l'actu de ce jeudi. Les routes seront très chargées dès demain. C'est le chassé-croisé entre Juilletiste et Aoussien. Bison futé verra noir dans le sud-ouest, rouge partout ailleurs pour les départs. Demain, ce sera noir pour tout le monde samedi. Et une bonne nouvelle en Gironde, l'autoroute A63 doit rouvrir à 14h cet après-midi dans les deux sens.

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1: 21 départements de l'Est sont placés en vigilance orange canicule ce jeudi par Météo France. 33 autres sont en jaune. Il fera jusqu'à 39 degrés à Grenoble, 38 à Lyon cet après-midi, 35 à Calvi en Corse, 32 degrés à Perpignan, 31 à Paris, 25 à 30 degrés sur la façade atlantique où on respire un petit peu plus. Encore un peu de pluie en Champagne cet après-midi et quelques coups de tonnerre possibles en Moselle et dans les Vosges. Belle après-midi sur Europe 2.

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Soyez tous les bienvenus sur Europe 2 Pop Radio, peut-être en train de vous balader dans votre camping, en bord de mer ou sur la route pour aller retrouver des amis. Pensez bien à l'application Europe 2 pour aller découvrir nos nombreuses radios digitales, mais surtout la classique Europe 2, elle est juste géniale hein, pour remonter le temps, profitez-en. Et en parlant de classique, voici Avicii suivi d'Oria avec sa soirée mondaine dans la playlist Pop Europe 2.

0: 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En attendant, on va retrouver Carole G et This Is Nouvelle Pop Europe 2.
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0: Bon jeudi à vous tous sur Europe de Pop Radio, avec une alternance de soleil et de nuages aujourd'hui sur les plages. Il fait moins chaud, on respire mieux, 20 degrés dans la Manche, autant sur le sable à Saint-Quay-Portieu et au Touquet, 20 à 24 degrés dans l'Atlantique, à peine plus hein, sous les parasols, autour de 25 degrés à Guidel, Pornichet, Lacanau et Anglette, avec un vent d'ouest et des rafales à 35 km/h. Beau temps en Méditerranée, 24 degrés dans l'eau, 28 sur les plages, 28 également dans l'eau en Corse. L'indice UV reste élevé entre 6 et 8 aujourd'hui. Même sous les nuages, on se protège avec de la crème solaire.
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Europe de Pop Radio, avec les grosses chaleurs annoncées encore cette semaine, la clim va tourner à fond dans les maisons. Alors si vous n'en avez pas, hein, ce sont des nuits d'insomnie qui vous attendent. Je vais vous donner quelques astuces pour vous rafraîchir. Boire, évidemment, tout le monde le fait, mais sinon, dormez avec des vêtements amples. Et ouais, c'est beaucoup plus efficace de dormir avec ses vêtements que tout nu. Sinon, le sport, c'est bien aussi, et ça tombe bien, on va danser avec LMFAO dans la playlist Pop Europe 2, suivi de Teddy Swims sur Europe 2, Pop Radio.

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La playlist Pop Europe 2, 30 minutes non-stop qui se poursuivent, avec en plus un gros classique pop comme je les aime. Ne loupez surtout pas Train avec Soul Sister. Trinix se prépare également, et voici la québécoise Charlotte Cardin, The Way We Touch, nouvelle Pop Europe 2.

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0: En gagnant 10 000 euros, vous vous souviendrez forcément de cet été 2026, comme Adèle Castillon, un été avec toi, nouvelle pop Europe 2.

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0: Bon jeudi à vous tous sur Europe 2 Pop Radio, avec une alternance de soleil et de nuages pour votre après-midi sur les plages aujourd'hui. Il fait moins chaud, on respire mieux. 20 degrés dans la Manche, autant sur le sable à Saint-Quay-Portieux et au Touquet. 20 à 24 degrés dans l'Atlantique, à peine plus hein, sous les parasols, autour de 25 degrés à Guidel, Pornichet, Lacanau et Anglette, avec un vent d'ouest et des rafales à 35 km/h. Beau temps également en Méditerranée, à 24 degrés dans l'eau, 28 sur les plages et 28 degrés dans l'eau du côté de la Corse. L'indice UV reste élevé entre 6 et 8, même sous les nuages. On se protège avec de la crème solaire.
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0: Allez, on garde les bonnes habitudes en écoutant la playlist Pop Europe 2 pendant 30 minutes non-stop. Ed Sheeran arrive après Alex Warren sur Europe 2.

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1: 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Il m'a confirmé que oui.
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1: Elle jouait dans son jardin quand un serpent l'a attaquée et lui a mordu la lèvre. La petite de 2 ans, vous savez ce qui s'est passé?
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1: Elle a réagi immédiatement. 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

J'étais en Italie, j'ai branché l'appli Europe 2 et je suis tombé là-dessus. Alors, il y a un Italien qui est venu me voir et qui m'a demandé ce que c'était, tellement il a kiffé. La playlist Pop Europe 2 plaît dans toute l'Europe. Voici de Baoza, nouvelle Pop Europe 2.

0: Il est l'heure de se prendre un petit truc à manger, un petit café et de profiter de la playlist Pop Europe 2 pendant 30 minutes non-stop. Pour le goûter, j'ai invité Shakira, Maroon 5 et Teddy Swims. C'est la journée mondiale de l'amitié aujourd'hui, alors on retrouve mon ami Damien Guillard pour les infos. Bonjour Damien.
1: C'est gentil, bonjour Boileau, tu me l'apprends, tu vois. Bonjour à tous, de nombreux départements ont essuyé des averses dans la moitié nord aujourd'hui. Dans l'est, la canicule sévit toujours, j'y reviens dans une minute. Pour faire face à la chaleur, 33 000 climatiseurs mobiles ont été livrés dans les hôpitaux et dans les EHPAD, annonce la ministre de la Santé Stéphanie Rist. Promesse tenue, mais cela reste insuffisant, commente la CGT. Sur le front des incendies, tous les habitants évacués hier dans le Var peuvent maintenant rentrer chez eux. La situation reste compliquée en Gironde. La Fondation du patrimoine lance une collecte d'urgence pour la replantation des forêts. Et puis ce chiffre à retenir, chaque jour, 100 mégots de cigarettes sont jetés sur chaque kilomètre d'autoroute, explique Vinci. Les Français ne font pas assez de bébés. La natalité continue de reculer en France au premier semestre. Le nombre de naissances diminue d'1,1% sur un an. Cela fait 4 ans que les chiffres sont au plus bas depuis la Seconde Guerre mondiale. L'Union européenne passe la seconde dans la course à l'intelligence artificielle. Elle vient de lancer aujourd'hui un appel d'offres pour tenter de rattraper son retard dans l'IA. L'UE va mobiliser 30 milliards d'euros pour construire ses premières giga-usines. 18 États les financeront, notamment la France. À l'étranger, les autorités espagnoles parlent d'une urgence humaine absolue. Les centres d'accueil sont saturés.

0: marques du secteur. Le groupe a présenté ses excuses, carrément. Un petit coup d'œil dans le ciel. Le soleil s'impose largement encore aujourd'hui. Ça se couvre légèrement par contre en Bretagne. Quelques pluies possibles encore en Champagne et en Bourgogne. Le sud profite d'un beau ciel bleu et de températures agréables. 28 degrés à Marseille, 30 à Nice, 32 à Toulouse. Ça chauffe à Lyon, 36 degrés, 38 même à Grenoble. Une nouvelle dégradation orageuse survolera le centre et l'est demain. Bonne fin d'après-midi avec Europe 2. Bel après-midi, Boileau.
1: Merci Damien, à tout à l'heure. Et je pense que là, au vu des températures dans certaines villes, certains doivent rêver de la pluie. Moi, je rêvais d'écouter Shakira, on va le faire ensemble. Après Maroon 5 et Teddy Swims, c'est la playlist Pop Europe 2.

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Justin Timberlake arrive après Angèle.

0: 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Salut, c'est Europe 2, 17h. Avec vous sur la route des vacances ou alors sur celle qui vous ramène à la maison après le boulot. Demain, c'est vendredi, ça c'est cool. On profite ensemble de la playlist Pop Europe de Taylor Swift arrive dans un instant. La météo des plages et les infos avec notre maestro de l'actualité, aussi Damien Guillard. Bonjour Damien.
1: Salut Boileau, bonjour à tous. Le soleil s'est largement imposé aujourd'hui. La France sera coupée en deux demain avec un ciel nuageux, voire pluvieux sur la moitié nord et de beaux rayons de soleil au sud. J'y reviens après l'actu. Vous êtes plutôt juilletiste ou haoussien? Les vacances se terminent pour les uns et débutent pour les autres. Bison futé hisse le drapeau rouge demain dans le sens des départs. Ce sera même noir dans le sud-ouest. Du noir.

0: Macron a du mal à prendre. La natalité continue de baisser en France. 314 000 bébés ont vu le jour depuis le début de l'année. C'est une baisse d'1,1% sur un an. En 15 ans, le nombre de naissances a fondu de 25%. L'assurance vie, elle, par contre, à la cote. Vous avez déposé plus de 36 milliards d'euros sur ces contrats depuis le 1er janvier. 6% d'augmentation, un record en 20 ans. La mauvaise forme du livret A y est pour beaucoup. Une médaille d'or au coup des escrimeurs français. Ils ont été sacrés champions du monde en début d'après-midi à Hong Kong. Les sabreurs Rémi Garrigue et Maxime Pianfetti, Jean-Philippe Patrice et Sébastien Patrice ont vaincu le quatuor sud-coréen. Le temps, peu de changements côté ciel demain. La pluie tombera encore à l'est, en Bourgogne, dans le Rhône et en Alsace. Pour l'instant, la vigilance orange canicule est maintenue sur 21 départements. Demain, le week-end s'annonce très beau sur l'Hexagone.
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0: Les températures baissent d'un cran sur les plages un petit peu partout dans le pays. Il fera entre 28 et 30 degrés sur les plages du golfe du Lion et de la Côte d'Azur. Demain, 34 degrés par contre en Corse et jusqu'à 28 dans l'eau. 24 degrés au mieux dans l'Atlantique. Du côté de Royan, 20 degrés si vous choisissez plutôt la baignade à Biarritz. Tout juste 20 degrés dans l'eau aussi et dans l'air pour les bords de la Manche en cette fin de semaine. Très bonne soirée à l'écoute d'Europe 2 et bonnes vacances avec nous.
2: Même à 20 degrés, franchement, là j'y vais.
3: Merci d'avoir choisi Europe 2, la playlist pop Europe 2 pendant 30 minutes non-stop. Et bah c'est ce qu'on vit en ce moment, c'est ce qu'on partage avec Alex Warren et Taylor Swift.

Il y a quelques jours, Luigi le vautour avait disparu du zoo de la Flèche. Toute l'équipe était inquiète. Bonne nouvelle, Luigi a été retrouvé sain et sauf. Bon, en même temps, un vautour, tu peux pas le louper. Vous, ne loupez surtout pas News. Ils arrivent, le plus grand groupe de rock de ces 20 dernières années, après le Second Voice. 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

0: La playlist Pop Europe 2 pendant 30 minutes non-stop, celle qui fait du bien. On va être de retour dans un instant avec plein de beaux mondes, hein. Beyoncé, Major Lazer et Temper City, entre autres.
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0: 11 et vous allez continuer de profiter avec nous. C'est la playlist Pop Europe 2 pendant 30 minutes non-stop. Coldplay et Tame Impala arrivent après les infos. Tout ce qu'il ne fallait pas louper de l'actu de ce jeudi, c'est avec Damien Guillard et c'est tout de suite sur Europe 2. Bonjour Damien.
1: Hello, bonjour à tous. 21 départements sont toujours placés en vigilance orange canicule dans l'Est.

Français ne font pas assez de bébés. La natalité continue de reculer en France au premier semestre. Le nombre de naissances diminue d'1,1% sur un an. Cela fait 4 ans maintenant que les chiffres sont au plus bas depuis la Seconde Guerre mondiale. Doctolib va utiliser vos données. La plateforme utilisée par 50 millions de Français annonce vouloir alimenter une IA grâce à vos données pour, je cite, « alimenter le parcours de soins ». La Ligue des droits de l'homme est vent debout. L'association parle de données sensibles et rappelle que Doctolib héberge ses données chez Amazon. L'Union européenne passe la seconde dans la course à l'intelligence artificielle. Elle vient de lancer aujourd'hui un appel d'offres pour tenter de rattraper son retard dans le secteur. L'UE va mobiliser

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Europe 2, c'est dans l'actu. Un train allemand a dû stopper sa course il y a quelques jours pour recharger le papier toilette. Si on devait arrêter tous les trains en France à cause de ça, on l'aurait jamais. Hein. Pas comme si les billets étaient chers en plus. La playlist Pop Europe 2 pendant 30 minutes non-stop, elle est complètement gratuite, ça ne s'arrête jamais. Voici Olivia Rodrigo, nouvelle Pop Europe 2.

0: Avant de passer à l'apéro, petit point sur l'actu de ce jeudi 30 juillet avec toi, Damien Guillard. Bonsoir Damien.
1: Bonsoir Boileau, bonsoir à tous. Le soleil s'est largement imposé aujourd'hui. La France sera coupée en deux demain avec un ciel nuageux, voire pluvieux sur la moitié nord et de beaux rayons de soleil au sud. J'y reviens dans une minute. Il faudra faire preuve de patience demain sur les routes. Bison Futé hisse le drapeau rouge ce vendredi dans le sens des départs. Ce sera même noir dans le sud-ouest. Il est recommandé d'éviter la 10 entre Poitiers et Bordeaux de 13h à 20h. Du noir sur tout le territoire samedi dans le sens des départs. La

0: explique Vinci. Le réarmement démographique voulu par Emmanuel Macron a du mal à prendre. La natalité continue de baisser en France. 314 000 bébés ont vu le jour depuis le début de l'année. C'est une baisse d'1,1% sur un an. Un bon début pour le nouveau Spider-Man au cinéma. 650 000 entrées en France en un seul jour. Le million de tickets pourrait être atteint dès ce soir. C'est le plus gros démarrage pour un film depuis le Covid. La pilule ne passe pas après l'annonce de la FIFA d'ouvrir la Coupe du Monde de foot à des investisseurs privés. L'UEFA, la Ligue Européenne, menace à l'unanimité un boycott des prochaines Coupes du Monde, à commencer par le Mondial féminin prévu l'an prochain au Brésil. Les excuses du patron d'Adidas après le dernier Mondial de foot, il a dû s'expliquer dans l'affaire des chaussures roses. Vous l'avez peut-être remarqué, beaucoup de joueurs portaient des crampons roses aux pieds. Ce n'était pas volontaire. Il s'agit d'une coïncidence, explique Adidas, et pas d'une stratégie imposée par les grandes marques du secteur. Le groupe a présenté ses excuses carrément. Enfin, une médaille d'or au cou des escrimeurs français. Ils ont été sacrés champions du monde en début d'après-midi à Hong Kong. Les sabreurs ont vaincu le quatuor sud-coréen 45-31. Et puis le temps, peu de changements côté ciel demain. La pluie tombera encore à l'est, en Bourgogne, dans le Rhône et en Alsace. Quelques gouttes possibles aussi dans les Alpes. Pour l'instant, la vigilance orange canicule est maintenue sur les 21 départements concernés. Le week-end s'annonce déjà très beau sur l'Hexagone, nous dit Météo France. Très bonne fin de journée avec nous sur Europe 2. Vous retrouvez Boileau.
1: Ciao Damien. Alors, quelles sont ces compagnies aériennes qui sont très souvent en retard? Eh ben, je vous les donne dans un instant. Restez bien là, avant ça, Jamelia. Et puis l'hymne de la Coupe du Monde, Shakira, voici Die Die dans la playlist Pop Europe 2.

EasyJet et Ryanair, quand tu payes ton billet d'avion 45 balles, tu peux pas forcément t'attendre à une ponctualité extrême. Mais voilà, c'était pas du tout pour vous stresser ceux qui vont partir samedi. Ça va bien se passer. Puis c'est les vacances, c'est pas grave, on peut perdre une heure ou deux à l'aéroport. Tant qu'il y a la mer au bout, tout va bien. Charlie Puth arrive dans la playlist Pop Europe 2 pendant 30 minutes non-stop. Et puis la connexion Bébé Rich à David Guetta. Nouvelle Pop Europe 2.

0: On passe la soirée ensemble avec la playlist Pop Europe 2 pendant 30 minutes non-stop. À vous tomber pile poil. Hein. Ça va redémarrer avec Bruno Mars, le nouveau qui s'appelle Under My Soul, que j'adore. Bruno Mars, Teddy Swims et Free Sky sur
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cœur, Camaro et Femme Like You. Je pense que celui-ci, d'ici quelques semaines, on le connaîtra par cœur aussi. C'est le dernier Bruno Mars, nouvelle pop Europe 2, ça s'appelle On My Soul. On l'écoute maintenant, Bruno Mars. Et puis à 20h, vous retrouverez Adrien pour continuer la playlist pop Europe 2 pendant 30 minutes non-stop. Bonne soirée.

Est-ce qu'on est parti? On est donc bel et bien parti. D'autant plus que j'adore les soirées d'été, c'est encore plus cool le soir d'être là avec vous toutes et vous tous. Adrien derrière le micro entre 20h et minuit, avec pour vous le son de The Calling. Et voici Alex Warren maintenant sur Europe 2 Pop Radio partout en France.

0: en train de me dire un truc, c'est vraiment à la cool ici. Bienvenue, vous écoutez Europe de Pop Radio. Elle nous vient du sud de la France et elle cartonne cet été avec ce titre. Manon Lisa, voici Le Petit Pêcheur, derrière le son de Pink et puis The Calling aussi que j'ai prévu, avec Wherever You Will Go sur Europe de Pop Radio.
1: C'est l'histoire

Partout en France, vous écoutez Europe de Pop Radio et c'est quoi votre délire ? D'écouter des vrais sons, de la vraie musique tous les soirs, et bah vous tombez très bien avec le carton planétaire, ça avait dominé les classements à l'époque. Et ouais, truc de fou maintenant, on écoute Maroon 5 avec Christina Aguilera et Move Like Jagger sur Europe 2.

0: et Charlotte Cardin sur Europe 2.
1: Charlotte Cardin, The Way We Touch.
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Europe 2 Pop Radio, c'est trop simple de se faire kiffer ici. 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Dans la soirée, ça continue, le son d'Europe 2 avec Adèle Castillon.

Vous écoutez Europe 2 Pop Radio et si on quitte l'Hexagone, histoire de filer à vol d'oiseau à quoi, à plus de 9000 km pour atterrir à LA. C'est la ville de Tampa City qu'on écoute maintenant avec Self Aware sur Europe 2 Pop Radio. Bonne soirée.

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Et si je vous dis qu'elle s'est faite remarquer avec des reprises qui ont justement marqué les esprits, ça vous parle forcément. Voici donc Oria avec les soirées mondaines d'Oria, Pierre Demar et puis Amir aussi à suivre sur Europe 2.

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moment de Pop Radio, mais quelle programmation de fou. Je suis en train de regarder ce qu'on va enchaîner ensemble. On aura le petit dernier de Bruno Mars tout à l'heure au Bastank aussi, super bien. Ce son à écouter là dans la nuit. Et puis Off and Back maintenant avec Star Sailor. C'est ce qu'on écoute tout de suite sur Europe 2 Pop Radio. Bel été, bonnes vacances. On est là ensemble jusqu'à minuit.

0: 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Et la playlist Pop Europe 2 qui est de retour en non-stop, on va se faire plaisir ensemble avec Alex Warren, c'est prévu, Fever Dream. Bonne soirée partout en France.
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J'étais en train de me poser la question en préécoutant le titre, mais comment il fait pour faire une intro pareille? Une intro de fou, donc Mathieu Bellamy, nouvel album disponible depuis la fin juin pour Muse, Night Shift Superstar, c'est ce qu'on écoute maintenant sur Europe 2.

la fraîche, on respire le soir ici, c'est cool. Ah ouais, c'est cool le soir. Avec la suite du son sur Europe 2 Pop Radio, Keane tout à l'heure. Morceau terrible de Keane à ne pas manquer, que vous allez forcément apprécier dans la nuit. Et là maintenant, Teddy Swims. Quel carton Teddy Swims sur Europe 2 Pop Radio.

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1: Hors deux au niveau du son, je regarde la playlist pop. On écoutera tout à l'heure de Second Voice. À ne pas manquer le son de Pink aussi en préparation. Et puis Temper City, c'est parfait le soir ça. Self-aware maintenant sur Orbe de Pop Radio. Bonne soirée.

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1: Bébé Rexha et David Guetta, Sad Girls.

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2: Une info qui vient d'arriver. Il a surpris toute la toile en annonçant jeudi l'arrivée de son quatrième enfant. Il était déjà père de trois enfants, Tim Elvis, Angie, et ça c'était avec Cathy Guetta, puis Sian. Ou Sian, je pense, hein, qui est né en 24, Sian, avec sa petite chérie Jessica, qui est magnifique. Hein. Ouais. Notre David Guetta, voilà, le dernier enfant s'appelle Skyler. Bon, bah là, il a plus d'idées. Hein. Bientôt, ça va être Pionnier.
3: DJ 2000. Ouais,
4: c'est DJ 2000 Lexus.
2: Voilà, tu sens que. Ça y est, David, là, il est. Le couple s'est fait discret. L'annonce était discrète. Et ben, c'est avec beaucoup de fierté que David Guetta a mis des images que tout le monde a adorées. On est avec David. Il faut qu'on le dérange pour savoir comment. Ça se passe, David.
5: Attendez, ma baby fait lolo là. On va pas le réveiller parce que les nuits sont un peu compliquées.
2: Je suis désolé, mon David, ça va?
5: C'est good. Comment ça va, Rob 2?
2: Ok, ça va. Bah, ça va. On n'est pas habitué à se parler doucement comme ça. Ça va, David?
5: Ah non, mais c'est complètement crazy. Quoi.
2: Ah ouais, la vie de papa.
5: La vie de papa se passe très bien. On l'entend jamais, le petit quoi. Il est très smoothy. Ouais. Il est très cool. Quoi.
2: Tant mieux. Il pleure pas trop, David. Il est comment?
5: En vrai, ça va quoi. Et puis j'ai une astuce pour ne pas qu'il pleure. Ah bah attendez, il pleure juste avant. Je vais vous montrer ce que je fais.
2: Vas-y. On nous écoute, conseil pour tous les parents.
5: Eh bien, ce que je fais, mon Koé, c'est ça. Je mets la musique forte, comme ça je n'entends plus en fait, tu vois. C'est complètement crazy quoi. Ibiza. Allez, je veux voir tous les bibres en l'air. Put your vibron.
2: Tous les bibs.
5: Je vous mets en VIP avec une sable et un cododo. Ibiza.
2: Ça a changé, hein, ça a changé quand même.
5: Ouais, puis là, je dois vous laisser, putain. Il a fait un gros shit dans sa couche, là. On va laver le cul, bordel, il fouette le gamin.
2: C'est un truc de ouf. Bisous, David.
5: Bisous, mon Koé.
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0: Pour beaucoup de communes, hein, c'est déjà plié. Hein.
1: Bah, oui. Quand tu n'as avec deux personnes, deux listes, oui, forcément.
0: En fait, c'est les grandes villes. Ouais. C'est les grandes villes qui posent un petit peu plus de problèmes. Là, j'ai vu, là, c'est compliqué. Là, c'est les alliances.
1: Je crois que Mulhouse, c'est la même chose. Je crois qu'ils sont encore 6 en piste. Ils ont tous fait entre 13 et 15%. Donc, c'est la même chose.
0: Oui, et puis là, les gens, c'est là où vous vous rendez compte que les politiques disent « Bah, écoute, merci ». Pour ton vote, maintenant, on va faire ce qu'on veut.
1: On se débrouille entre nous.
0: T'inquiète, on va faire notre ménage. On va faire notre tambouille interne. T'inquiète. Bah oui, mais moi, j'ai voté pour ce candidat-là. T'inquiète. Regarde là-bas.
1: On récupère.
0: Voilà. Oh, le beau parc qu'on va faire.

0: Je n'ai pas, tu crois que je ne l'ai pas entre les morts, là, 130 ans, là, qui vote à Marseille.
1: Ah oui, c'est vrai.
0: Et peut-être abstention record, là, de ce, je ne sais plus combien, de 140%, là. Non, c'est ce que j'appelle ça, un joyeux foutoir. C'est un foutoir.
2: Non, c'est des détails, ça.
0: C'est pas des détails. Et vos candidats, là, qui s'insultaient, là, il n'y a même pas un mois. J'ai jamais, on travaillera ensemble. Ouais. Jamais, allez, vous n'êtes qu'un parti de je ne sais quoi qui se balance, des noms d'oiseaux morts, là. Ouais. Et maintenant, vas-y, qui se rabiboche. Par hasard, c'est l'amour fou. Tiens là, mon petit socialiste, même mon petit aléfice, je te fais des bisous. Tout ça pourquoi? Pour prendre le pourvoir, mais qu'ils arrêtent de vous raconter des carbistouilles parce qu'à leur gueule, ça. Hein.
2: Non, c'est pas ça, ils font des alliances.
0: Des alliances?
1: Oui.
0: Des alliances, tout ça pour divorcer une semaine plus tard, hein, voir quelque chose qui va pas. Hein.
2: Ouais, bon, vu comme ça, c'est pas faux. Mais chez vous, comment ça se passe du coup? Vous êtes maire aussi, je crois.
0: Alors d'abord, je ne suis pas en maire, je tiendrai après ce qu'on dit.
3: Merci beaucoup. Oui.
0: On dit bourgmestre.
2: Ouais, c'est,
1: non,
2: c'est,
1: non.
0: C'est quand même beaucoup plus classe. Hein, que, ouais, voilà. Hein, moi, ça fait 40 ans que je règne sur mon ville d'une main de maître. Mon, mes électeurs m'adorent. Je suis un peu le papa de tous mes administrés.
2: Ah bon,
0: bien sûr, on s'en se figurait, bien sûr. Oui. Oh, même si j'ai des doutes sur un ou deux, je ne cache pas qu'ils me ressemblent beaucoup. Mais bon.
2: Et du coup, vous passez à chaque fois.
0: Mais oh la main, tu.
2: Ah bon,
0: oh la main. Bah, c'est-à-dire, je suis le seul candidat.
2: Ah oui, c'est plus facile,
0: ouais. Je suis un petit peu le King Kim Jong Van der Hout du Popeye. voyez le jeune mot, c'est comme ça.
2: Mais au fait, il y a combien d'habitants dans votre ville, là?
4: 8.
1: Ah oui, bah oui, c'est tout.
0: Ma famille, oui. Et en famille du frangin, ma femme. D'ailleurs,
2: d'accord, oui.
0: Je dirais un truc. Il y a eu un vote blanc. Oh, je ne suis pas content du tout.
2: Hein.
0: Je suis sûr que c'est mon abruti de beau-frère. Quand même être con, hein. Je suis tout seul. Il vote blanc, lui.
2: C'est juste pour vous emmerder, je suis
0: là. Parce qu'il ne sait pas lire ce crétin, alors. Hein.
4: Il ne vous aime pas.
0: Il y aura un point de l'autre pour faire le bonheur et dans le pré en Belgique. Tiens du monde. Hein, c'est tellement con qu'il aurait mangé des roues de tracteur. Alors ça, pas de, je le dis pas de Waterzoy pour lui dimanche midi, je le garde. Je vais lui augmenter ses impôts locaux, que pour sa gueule, il va comprendre ce que c'est. Hein. Je vous en ai pas.
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4: Débrief télé. Sur une chaîne locale de l'Est de la France, on est tombé sur un petit reportage dans lequel il y a un monsieur qui s'appelle Jérôme, qu'on salue.
5: Bonjour.
4: Présente son invention. Alors, je vous laisse écouter et ensuite, je vous demanderai si vous avez deviné ce que c'est.
6: Okay. Avec le Tribulix, tout devient facile.
7: Mais non,
6: un jeu d'enfant. Je prends mon Tribulix et une après l'autre, je ramasse mes boules.
4: Alors,
8: voilà, c'est tout ce qu'on a.
5: Tribulix pour ramasser les boules.
7: Ouais. C'est comme à la pétanque.
4: Vous l'avez compris ?
5: Oui.
4: Non. C'est pour
7: ramasser
4: les boules de pétanque. Ah, voilà. Tribulix, ça s'appelle. Non mais pas ça a quand même tout sauf le nom d'un truc de pétanque.
5: Ah, ouais, oui,
4: Tribulix, tu te dis, merci. On dit merci qui ? Merci Tribulix. T'imagines quand même tout quand t'as une imagination un peu fertile, mais pas un truc de pétanque. Alors, Jérôme, on pose la question, pourquoi cette invention, Jérôme ?
6: J'ai cherché une solution beaucoup plus facile qui fonctionne avec

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2: Le JT des sports avec mon petit Corentin. Corentin, bonjour.
3: Bonjour Sébastien.
4: Alors, t'as mis tôt de tennis là.
2: Alors, comme chaque week-end, laissez-moi prendre dans l'ordre. Oui. Il y a du sport. Si vous n'avez pas tout suivi, petit résumé, tennis.
3: On parle que de lui depuis ce week-end. Corentin Moutet, 33e mondial.
2: Ah.
3: Avait un set et un break d'avance.
2: C'est vrai,
4: allez,
2: bravo Corentin.
4: Allez.
2: Sur quoi il était il est 33e, c'était dans quel
3: C'était, ça arrive, t'inquiète pas. Donc il avait un set et un break d'avance.
2: Ouais.
3: Mais c'est

0: Voilà. Voilà. On ne va pas le sortir en disque tout de suite.
1: Oh, oh non.
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0: D'accord. Donc il y avait un petit truc de terre. Ouais, mettons-vous partout.
1: Et hier que tu sois rentré à 19h.
0: Elle était avec moi.
1: Ah ou...
2: Non, oui. Non, c'est un couple sain. Non, non, là-dessus, ils sont très synchro. Ils partent pour aller voter à 11h. À 19h, ils retrouvent plus le chemin de la maison. Mais non, c'est un couple très, très sain. Vito, la dernière engueulade.
3: Moi, je m'engueule pas avec ma chérie d'amour. Hein. Vraiment, elle a toujours raison. Et,
0: okay. Et je suis qu'une merde.
3: Moi, je sais plus quoi faire.
2: C'est à moi, je sais
1: et
2: même
1: toi,
2: plus. Je sais, honnêtement, ce week-end, non, je sais même plus. Hein? Non, c'est souvent quand elle va exagérer.
1: C'est-à-dire
2: je ne veux plus, c'est fini, je ne bois plus un seul verre, et tu vois, ça va exagérer un peu, mais c'est pas dans l'engueulade. C'est quand à un moment donné, je dis, t'exagères, mais il n'y a pas de...
4: Oui, mais toi, de toute façon, t'aimes pas les engueulades, tu te défiles tout le temps, pars.
2: Je fuis.
4: Rien. Tu fuis.
2: Je fuis.
1: C'est une perte de temps, les engueulades.
4: Donc tu peux pas, sinon elle s'engueule toute seule, en fait.
2: Ah, vraiment, c'est vraiment un truc, je trouve qu'on est trop peu de temps sur cette terre.
3: Il descend de la voiture, même sur l'autoroute,
4: il
3: descend.
4: Non, mais il se barre.
2: Ouais. Oui, c'est possible. C'est possible que je quitte la voiture sur l'autoroute. Prenons Eddy. Ça va, mon petit Eddy?
5: Oui, ça va super bien, Coé. Bonjour, toute l'équipe.
2: Salut, Eddy. Où est-ce que tu habites, mon Eddy?
5: À Pau. J'habite dans un petit village près de Pau.
2: Qui s'appelle comment?
5: Pontac.
2: D'accord, il a mis du temps à le trouver. Hein. Comment ça s'appelle?
4: Attends,
2: déjà
4: je prends le celui qui est à côté.
5: Non, parce qu'en fait, j'avais entendu que tu t'appelles comment, donc du coup,
2: Là, tu t'es dit, il est con, il vient de me donner mon prénom, il me demande comment je m'appelle. Ah, oui, je comprends que tu aies mis du temps. Attention, nous arrivons maintenant dans une séquence paix du couple. Vous vous engueulez, mais vous avez toujours trouvé le petit truc qui permet de remettre, finalement, de passer à l'étape d'après, de redescendre d'un cran. Vous voyez, comment tu fais, toi?
5: Alors moi, la technique est très simple parce qu'en gros, genre, on se met devant un canapé et on se regarde, genre, on fait un concours de le premier qui tient des yeux a perdu en mode je te boude, genre on se jette des gros yeux et le premier qui cligne des yeux ou qui rigole, il doit avouer que il a tort, donc il se dit ok, j'avoue, j'ai été un peu bête, et ça part sur un fou rire.
3: Ouais, je peux te dire que je cligne pas des yeux pendant 24 heures.
2: Moi je pense que ma chérie, c'est la même chose que toi. Elle est capable de s'agrafer les yeux pour ne pas cligner. T'as raison.
4: Non, mais c'est pas mal cette technique.
2: C'est mignon.
5: Et ça part sur les engueulades par un fou rire. Et ça, c'est une bonne solution.
2: C'est mignon, t'as raison. Belle journée, Eddy, je t'embrasse. Ta chérie, elle s'appelle comment?
5: Merci. J'en ai pas pour le moment.
2: Parce qu'elle n'a pas cligné des yeux, elle est décédée. La dernière fois,
0: elle s'est desséchée.
2: Salut mon ami, à bientôt.
5: J'espère un jour, merci.
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2: Voici le top de Stouf.
3: Bonjour.
2: Vous êtes radieux ce matin.
3: Bah, merci beaucoup Sébastien.
2: Ce petit pull à col roulé à la Fantomas vous va très très bien.
3: Ouais, mais les cols roulés, il fait froid. T'as vu le temps, ça me donne
4: pas.
2: Après la pub secteur alarme.
4: C'est ça.
2: Elle met la cagoule.
5: Voilà, toute tête prête.
2: Allez, on y va.
3: On va parler d'un endroit où socialement c'est une expérience. L'ascenseur, des fois on a des moments gênant. Un petit peu gênants, comme
2: très,
3: par exemple.
2: Très bizarre, c'est vrai qu'on ne sait pas pourquoi on est gêné quand on est avec quelqu'un dans un ascenseur.
3: Et quand tu rentres dans l'ascenseur et que par exemple vous n'êtes que deux, c'est le silence total entre inconnus.
2: Oui.
3: Personne ne se parle et tout le monde regarde en plus les chiffres. 5, 4, 3, comme si c'était la Coupe de la Ligue, tu sais. 3, 2, je sors, wouh.
2: Mais c'est vrai. Mais vas-y, continue, je te dirai.
3: D'accord. On a en 4, appuyé aussi sur le mot. T'as du monde dans l'ascenseur, tu vois l'exemple. T'appuies sur ton mauvais étage. Donc là, solution, soit t'assumes. Et tu descends si t'es au quatrième et que t'habites au septième, tu continues à pied.
2: Enfin, personne ne fait ça. Non.
3: Ah bah il y en a qui. Bah si t'as plusieurs personnes qui ont appuyé sur plusieurs étages dans ton immeuble, enfin, au travail.
4: Beaucoup. Si t'as appuyé sur le des trucs, les gens.

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2: Voici une belle info.
3: C'est un beau roman, c'est une belle histoire.
4: Ça me fout en l'air.
5: Nous aussi, ça nous fout en l'air. Nous aussi.

0: Il s'appelle Pascal.
1: Mais c'est mignon, grand bonnet, c'est
2: Pascal,
1: mignon.
0: Pascal.
3: Quelle ville?
0: J'avais pas sa ville, mais je peux
4: Quelle rue? Quelle digicode?
2: Non, mais c'est pas Pascal.
1: Ça va, ça va. Honnêtement,
0: si,
1: ça
0: en plus,
1: va.
0: On a envie d'être copain avec lui.
1: Bah, oui, je suis d'accord, on continue.
0: Pietre.
5: Ouais.
0: Alors, c'était Isabelle. Vraiment, c'est quoi l'atout de ce mec? Il dit de la merde. Apparemment, il écrit aussi de la merde. Il a une gueule de merde. Sa vie a l'air aussi d'être de la merde. Non, vraiment, c'est un grand mystère.
3: Mais pourquoi il n'y a pas de hater pour Pietre?
1: Tu vois, pourquoi?
2: Ouais, mais c'est gentil ça.
1: Pourquoi il n'y a rien de méchant sur Pietre et que globalement c'est un résumé?
0: Arrête, il va tomber en dépression.
5: Non, on s'en fout.
1: Allez, on continue. Ouais. J'aime
0: Quentin,
1: bien, j'aime bien.
0: Allez, c'est parti. On termine. Daniel, Daniel qui nous dit.
5: Déjà le prénom.
1: Non, écoutez, non, on n'a dit pas les prénoms.
5: Tu t'appelles Daniel, tu fermes ta gueule.
1: Pas les prénoms, pas les physiques, pas les mamans.
5: Allez, vas-y.
0: Corentin.
1: Attends, je peux le lire avant. Attends, je vais le lire avant. Attends, attends, je vais le lire avant.
5: Non, non,
1: attends,
5: moi je vais m'écarter un petit peu.
0: Bah, tu veux pas le dire toi.
1: Il est où?
0: Il est là.
1: Il est où? Alors, Corentin.
3: C'est court, ça a l'air d'être court.
5: Court, mais
3: je vois pas d'ici, mais.
1: Je sais pas s'il faut le dire. Je sais pas si vous le dire.
5: Bah,
1: je
5: vais
1: le dire.
0: Vas-y, dis-le,
1: je vais le dire.
0: Vas-y, dis-le.
1: Tu te détends, mon Corentin. Hein.
0: Donc, Daniel.
1: Qu'est-ce qu'on écoute après?
3: On va écouter Mélodrama.
1: Ah,
3: ah
1: ben, bah, on va être dans. Ouais. Alors, Daniel dit ouais. Corentin, c'est comme le P des autres. T'as pas envie de le sentir? Un gros P foireux.
5: Oh, bah, en vrai?
1: C'est marrant!
5: C'est marrant!
1: Oui, ouais,
5: c'est
1: marrant.
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